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2: Il est 5h en temps universel, 7h ici à Paris.
3: Clotilde Dumais.
2: Bonjour à tous et merci d'être avec nous pour le début de ces 3 heures d'information internationale, avec notamment les élections présidentielles et législatives aujourd'hui en Zambie. On aura évidemment l'occasion d'en reparler, mais d'abord le journal international. Bonjour Diane Berger.
4: Bonjour Clotilde, bonjour à toutes et tous.
2: Et cette éclipse qui a fasciné des millions de terriens hier soir.
4: Pendant quelques minutes, la Lune est passée devant le Soleil. Le phénomène a été particulièrement marqué en Espagne. Reportage dès le début de ce journal. Le réchauffement climatique et ses conséquences s'invitent dans la campagne présidentielle en France. En pleine sécheresse, les candidats s'écharpent sur la gestion de l'eau. Le Maroc met en garde ceux qui voudraient réessayer d'entrer illégalement dans l'enclave espagnole de Ceuta. Des rumeurs sur les réseaux sociaux parlent d'une nouvelle tentative dans 2 jours. Et la polémique enfle en Colombie. 3 jours après le séisme, le gouvernement a multiplié les revirements sur la venue d'éventuels secouristes étrangers.
2: Les yeux rivés vers le ciel, des millions de personnes ont donc profité hier soir de l'éclipse solaire.
4: Total, en Espagne et en Islande, elle a été visible partiellement aussi dans une grande partie de l'Europe et dans le nord-ouest de l'Afrique. Pendant un petit peu moins de 2 minutes, une partie du territoire espagnol a carrément été plongée dans le noir. Ça n'avait pas eu lieu depuis plus d'un siècle, Élise Gazangel.
5: Il existe des événements visuels qui se racontent aussi en tendant l'oreille. Ce mercredi à Roquetes, au sud de la Catalogne, 300 personnes se sont tues pour admirer une éclipse en silence. Cristina Cervera.
6: C'est super beau, impressionnant, c'est très joli. Et voir ça en direct avec mes filles en plus. Elles ont 5 et 8 ans et elles ont crié de joie quand je leur ai dit « C'est bon, on peut retirer les lunettes ».
5: Une minute plus tard, les applaudissements, comme pour remercier le ciel du spectacle que nous décrit Naya, 8 ans.
7: C'était comme une couronne bleue, très jolie. C'était comme un trou noir avec des bords un peu bleus, super cool.
5: Au-delà de la beauté du moment, Pedro Duque, astronaute et ex-ministre des Sciences, espère que cette éclipse servira à la population.
8: J'espère que cela donnera la sensation que nous partageons tous une même planète, toute petite, qui se déplace dans l'univers comme la Lune et qu'il faut en prendre soin de cette planète.
5: Et l'Espagne est chanceuse, 2 nouvelles éclipses sont prévues en 2027 et en 2028. Élise Gazangel, Roquetes, RFI.
4: Et pour revivre cette soirée, n'hésitez pas à vous rendre sur notre site rfi.fr. Vous retrouverez notamment donc beaucoup de photos de cette éclipse. Pour l'observer, il fallait se couvrir les yeux avec les lunettes appropriées. Pour beaucoup d'Européens, il fallait aussi se protéger de la chaleur. 92 millions d'entre eux vivent dans des zones où il a fait plus de 35 degrés hier. Ces canicules à répétition, favorisées par le changement climatique, s'accompagnent aussi d'épisodes de sécheresse. La Roumanie va devoir mettre à l'arrêt sa seule centrale nucléaire aujourd'hui, le niveau d'eau du Danube ne permettant plus d'assurer son refroidissement.
2: La sécheresse et la chaleur également en France, avec 80 départements qui sont placés en vigilance orange aujourd'hui, c'est quasiment l'intégralité du territoire.
4: Il devrait y faire entre 38 et 40 degrés aujourd'hui. Les 2/3 des nappes phréatiques présentent par ailleurs des niveaux sous les normales. Alors, à 8 mois de la prochaine présidentielle, le sujet de l'eau s'impose dans le débat politique, Marie Lecoq.
9: Des batailles, mais aussi des promesses. Raphaël Glucksmann mise sur des parlements de l'eau. Par là, le potentiel candidat place publique entend un partage juste de la ressource, ce que la droite refuse de faire, affirme-t-il. De son côté, le candidat Renaissance Gabriel Attal promet un plan massif et un ministère dédié à l'eau. Hors de question, dit-il, de laisser le sujet à la gauche et à l'extrême gauche, accusé d'en faire un objet de décroissance et d'idéologie. De quoi relancer le duel de l'été entre Gabriel Attal et Jean-Luc Mélenchon. Sur BRICS. L'insoumis se réjouit de le voir s'intéresser au cycle de l'eau, mais l'invite plutôt à se pencher sur son projet d'éco-région. Depuis le début de cet été caniculaire, les écologistes sont aussi dans le collimateur de la droite et l'extrême droite, qui lui reprochent une vision punitive de l'écologie. Pour Marine Tondelier, les récents événements confirment tout ce que les écologistes disent depuis 50 ans, y compris sur l'eau devenue le nouveau détour politique quasiment obligatoire et l'objet de nouvelles passes d'armes entre les candidats.
4: Marie Lecoq du service politique de RFI.
2: L'afflux massif de migrants à Ceuta avait déclenché une vive polémique en Europe au début du mois d'août. Au Maroc, les autorités prennent maintenant quelques précautions.
4: Le ministère de l'Intérieur marocain met en garde ceux qui voudraient à nouveau franchir la frontière vers l'enclave espagnole tout au nord du continent africain. Car de nouveaux appels à se rassembler et à entrer à Ceuta émergent sur Internet. La date du 15 août circule sur les réseaux sociaux. François Hume, Ferkataji.
10: Des messages circulent sur TikTok, Instagram et Facebook appelant à un nouveau franchissement collectif le 15 août prochain à Ceuta, mais également à Melilla. Les 30 et 31 juillet dernier, plus de 70 000 personnes, selon la Guardia Civile espagnole, avaient répondu à ces appels et avaient réussi à entrer illégalement à Ceuta, enclave espagnole située au nord du Maroc. Ces candidats à l'Europe avaient franchi la frontière par la voie terrestre ou à la nage. Au moins 141 personnes se sont noyées et ont perdu la vie, selon une ONG espagnole. Un événement qui a créé une onde de choc des deux côtés de la Méditerranée. Le gouvernement marocain a été vivement critiqué pour avoir gardé le silence pendant 4 jours à la suite de ce drame. Cette fois, le ministère de l'Intérieur prévient, toute personne cherchant à prendre part à ces rassemblements sera empêchée, voire arrêtée, et des procédures judiciaires pourront être engagées, a prévenu le porte-parole du ministère. Par ailleurs, l'Intérieur a annoncé une vague d'arrestations contre un groupe de personnes soupçonnées d'être les auteurs de messages diffusés sur les réseaux sociaux, incitant à se rendre à Ceuta, sans donner davantage de détails sur les profils concernés. François Hume, Ferkataji, Casablanca, RFI.
4: Les bureaux de vote sont ouverts depuis 1 heure en Zambie, jour à la fois de législative et de présidentielle dans le pays d'Afrique australe. Pour la présidentielle, il y a 14 candidats, dont le président sortant, Aigande Itshilema.
2: Vous écoutez toujours RFI, il est minuit 6 à Bogota et l'heure est à la polémique indienne en Colombie, 3 jours après le séisme meurtrier.
4: Le bilan monte désormais à 265 morts, près de 3500 blessés et 496 personnes portées disparues selon le nouveau président du pays, Abelardo de la Espriella, investi il y a moins d'une semaine. Le dirigeant avait d'abord refusé l'envoi d'équipes de secours étrangères sur le sol colombien avant de se rétracter. Des critiques lui ont aussi reproché de rejeter l'aide de gouvernement de gauche. Son ministre des Affaires étrangères répond finalement travailler avec les différents pays sans considération idéologique ou politique. Ces multiples revirements ont en tout cas indigné sur le terrain. Najed Benrabah.
11: L'urgence économique que je propose permettra de créer un fonds dit du miracle pour réunir l'ensemble des dons nationaux et internationaux qui seront destinés à la reconstruction des hôpitaux.
12: Cette annonce a été faite par le président Abelardo de la Espriella lors d'une conférence de presse ce mardi, mais sans donner de détails sur les équipes de secouristes internationaux attendues. Pour Laura Bonilla, politologue et sous-directrice de la Fondation Pares, Paix et Réconciliation, c'est une erreur politique.
13: Ce gouvernement vit avec un complexe qui se produit avec de nombreux outsiders et des gens qui n'ont aucune expérience dans le secteur public. Ils pensent que les problèmes se résolvent avec la volonté exclusive. Ce sont des erreurs de débutants. C'est une erreur de novice qui combat tout ce que la Colombie a construit pendant des décennies face aux relations diplomatiques.
12: Pourtant, la Colombie ne peut pas se permettre de refuser de l'aide internationale.
13: Il y a des zones, par exemple Buenaventura. Nous, en tant que fondation, nous avons un bureau là-bas. Il n'y a pas assez de secouristes, la plupart sont de la Croix-Rouge, très peu, et non pas parce qu'ils ne veulent pas, mais parce que ce sont des zones abandonnées ou éloignées avec moins d'infrastructures pour recevoir de l'aide.
12: Le gouvernement a expliqué sa décision par un manque de personnel. Ayant pris ses fonctions il y a 6 jours, il n'avait pas encore pu nommer l'ensemble des directeurs d'agences, dont celle chargée de la gestion des catastrophes naturelles. Ces choses faites, les premières équipes de secouristes en provenance du Mexique et des États-Unis sont arrivées en Colombie. Najed Benrabah, Medellin, RFI.
4: Juste à côté de la Colombie, le Venezuela se rebelle aussi d'un tremblement de terre meurtrier, le double séisme de fin juin. Le pouvoir vénézuélien et l'opposition vont unir leurs efforts pour récupérer les fonds gelés de leur pays à la Banque d'Angleterre. Leur but, c'est de les utiliser pour reconstruire justement le Venezuela. Ils l'ont annoncé hier mercredi après une semaine de négociations. Deuxième point d'accord trouvé, le lancement d'un processus pour mettre en place une réforme de la justice. C'est une première étape cruciale en vue d'une éventuelle transition au Venezuela sous la surveillance des États-Unis, 7 mois après la capture de Nicolas Maduro, l'ancien président vénézuélien enlevé par l'armée américaine début janvier.
2: L'armée américaine par ailleurs mobilisée depuis 5 mois contre l'Iran.
4: Et dans ce contexte, cette interview rare, presque inédite, un très haut responsable des gardiens de la Révolution a pris la parole hier soir sur la chaîne américaine PBS. Objectif affiché, à moins de 3 mois désormais des élections de mi-mandat aux États-Unis, faire entendre directement à la population américaine leur récit de la guerre.
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2: Bonjour, ici Erdiwa et c'est l'heure de l'interview avec au studio Polka. Bonjour.
3: Bonjour.
2: Polka, vous êtes en charge de la communication et puis aussi membre de cette organisation de lutte contre les oppressions. Vous nous expliquerez ce que c'est. Et à côté de vous, Vinciane. Bonjour.
4: Bonjour.
2: Vous, Vinciane, vous êtes en charge de la programmation et puis aussi des stages et des petits événements autour de ce festival. Et donc, toutes deux, vous êtes ici pour nous parler du gros bal du Vercors qui aura lieu du 19 au 23 août 2026. Ça se passera à La Chapelle en Vercors. Pour cela, seront proposées 5 journées et vous nous expliquerez ce qu'on pourra y découvrir au-delà de la musique. Mais il y a aussi des stages, et puis il y a aussi des organisations, des tables rondes, j'imagine, pour, notamment sur les oppressions. Alors, c'est avant tout un festival local qui est né en 2019, et vous êtes 170 bénévoles, hein, si je lis bien votre documentation, à vous mettre ensemble pour organiser ce festival. Alors, peut-être depuis 2019, est-ce que vous avez établi un peu le bilan de cette expérience?
3: Maintenant, ça fait c'est la 6e édition, parce qu'il y a eu 2 années où il n'y a pas eu, 2020 pour cause de Covid et 2024 car il y avait un moment de un peu creux dans l'équipe et le choix a été fait de plutôt que de s'user à faire une édition alors que ça manquait de monde, plutôt de se garder une année plus calme et de refaire une édition. Et du coup, ça a repris en 2025, là. Alors, faire un bilan, ce serait beaucoup de choses. Mais quand même, j'ai l'impression que c'est un festival qui a une bonne implantation locale, qui marche plutôt assez bien, où les acteurs locaux nous connaissent. C'est aussi un festival où les gens viennent régulièrement. Il y a beaucoup de personnes qui viennent de manière assez régulière sur le festival. Et aussi sur la partie dont vous parliez, là, de lutte contre les oppressions. C'est en 2019 que s'est créé là-bas un collectif qui s'appelle Matière Vivante, qui lutte contre le sexisme dans les bals, et que c'est quand même un endroit où il y a eu très fort cette dynamique-là de lutte contre les violences, d'abord contre les violences sexistes et sexuelles et les violences de genre, et aussi qui se développe de plus en plus sur d'autres choses. Là, on a fait une formation cette année sur les questions de validisme et d'accessibilité pour les personnes handi, et je pense que ça participe à ce que les festivals de folk en général fassent plus attention à tout ça. Je ne sais pas si toi tu rajouterais d'autres choses sur les questions.
4: En tout cas, il y a ce festival, c'est développé sur plein d'aspects différents et que aujourd'hui il y a un système qui est en place et qui marche avec des artistes qui sont toujours contents et contentes de venir jouer sur le festival et des bénévoles qui, enfin pareil. Les inscriptions bénévoles, elles se remplissent en 3 semaines. Et enfin, voilà, il y a vraiment une envie de participer à cette aventure collective, en tout cas, je dirais. Après, à l'année, on est plutôt une quinzaine dans l'équipe à l'année, avec des implications plus ou moins fortes. Voilà.
2: Ce festival émane d'une association en particulier? Ou alors c'est un groupe de personnes qui se sont mises ensemble?
4: Et ben en fait, en 2019, quand le festival il a été créé, c'était à la base un rassemblement, enfin une co-construction entre 2 associations, de folk andiwa et de folk en royan. Donc les 2 associations de danse qui ont un peu fusionné à ce moment-là pour créer cet événement. Et ensuite, il y a une association propre qui s'est montée. Et aujourd'hui, en tout cas, l'association du Gros Bal, elle est complètement indépendante des associations du Diwa et du Royan. Mais voilà, historiquement, ça a été créé par ces 2 associations. Ouais.
2: Le cadre de ce festival, il est plutôt dans la campagne ou alors ça se passe dans une salle en particulier?
4: Ça se passe dans le collège de La Chapelle en Vercors. Et donc, c'est le gymnase du collège qui se transforme pour une semaine en grand parquet de danse. Et du coup, vu que c'est très haut de plafond, il y a aussi toute une logistique avec l'équipe technique pour vraiment faire en sorte que ça ressemble à une salle de festival. Voilà, et il y a un chapiteau qui est monté à l'extérieur. Donc en fait, on a deux espaces de danse sur le festival. Il y a vraiment la salle intérieure qui est la salle du gymnase du collège et un chapiteau à l'extérieur avec un parquet qui est monté aussi.
2: Et puis donc, il y aura, c'est essentiellement un festival de musique et de danse folk. Il y a toujours cet engouement du public pour ces musiques.
3: Moi, je dirais que oui. Depuis le. Ça doit faire une bonne dizaine d'années que je fais des balles folk et trad même plus. Et moi, je vois un public qui est toujours là, un public qui change aussi, qui se renouvelle. Il y a plein de personnes hyper jeunes sur le festival. Et c'est quand même un festival où il y a à la fois des. On va dire des grands danseurs, quoi, des gens qui ont l'habitude, des gros danseurs qui dansent beaucoup et régulièrement, et aussi beaucoup de gens qui ont moins l'habitude de danser, qui viennent, parce que c'est un festival qui est assez accessible en termes de... l'espace de danse est chouette et agréable, il y a pas mal de temps d'initiation, il y a pas mal de stages et d'ateliers, il y a aussi un truc qu'on a mis en place qui s'appelle les taxidances, qui sont des personnes expérimentées qui peuvent inviter des gens qui ont moins l'habitude de danser. Et du coup, ça fait que... il y a plein de gens qui ont pas spécialement, qui sont moins dans le monde du folk qui viennent. Et moi, je dirais que vraiment, j'ai l'impression que... Enfin, des balles folk, j'en vois partout et j'ai pas l'impression que ça diminue, même au contraire.
2: C'est multigénérationnel, je suppose aussi, à tous les âges présents.
4: Oui, à tous les âges. Et après, évidemment, en fonction des esthétiques de festival, enfin, et musical, ça attire plus ou moins certaines tranches d'âge, mais c'est très multigénérationnel, ouais.
2: Il y a donc des chants, de la musique folk, il y a de la scottish, de la bourrée à trois temps, du cercle circassien. Et ça, c'est quoi ? C'est les gens se prennent la main et évoluent ensemble ?
4: Là, vous avez cité trois types de danses différentes. Le cercle circassien, c'est des danses collectives. À la base, c'est des danses qui sont nées des contredanses anglaises et qui se dansent en groupe. Et donc ça, c'est un peu la spécificité du bal folk par rapport à d'autres espaces de danse sociale où en fait il y a une alternance entre des danses collectives et des danses de couple. Donc les cercles circassiens, c'est des danses de groupe, et les scottish vals mazurka, ça va être des danses de couple où on va plutôt danser comme on peut voir plus fréquemment dans danse de couple, à deux personnes dans ce qu'on appelle un abrazo. Et la bourrée trois temps, c'est une danse qui vient du centre France. C'est beaucoup dansé en Auvergne et dans le Berry. Et ça, c'est plutôt des danses en fait où on danse à deux, mais où on ne se touche pas. On n'est pas dans un cadre de danse où on se touche. Et il va vraiment y avoir un jeu entre deux danseurs. Ça peut danser en ronde aussi. Enfin voilà, c'est vraiment plein de styles de danse différentes. Et c'est ça un peu la richesse du bal folk aujourd'hui, c'est qu'on va avoir des danses qui viennent de plein de territoires régionaux différents. On peut avoir des danses qui viennent de Suède, on peut avoir des danses qui viennent du Béarn ou des Pyrénées, on peut avoir des danses qui viennent du Sud-Ouest, on peut avoir des danses, voilà, que, comme je disais, qui viennent du centre France, du Massif Central. On peut avoir donc plus localement, il y a aussi un petit peu les rigodons qui reviennent un petit peu à la mode, qui sont les danses du Dauphiné plus locales. Enfin voilà, on va avoir des danses qui vont être inscrites dans des territoires régionaux très forts, et on peut avoir des danses plus générales qui sont faites donc les danses de groupe et les danses de couple plus généralistes qui sont faites par plein de groupes différents qui viennent de plusieurs endroits, quoi.
2: Je vois branle de Noirmoutier, c'est aussi une danse.
4: Oui, c'est une danse qui vient de, comme son nom l'indique, plutôt de Noirmoutier.
2: Oui.
4: Ça s'appelle aussi le branle de l'épine. Enfin voilà, c'est des danses à la base qui étaient dansées en grande ligne face à la scène, qui était un peu un jeu entre les musiciens, musiciennes et les personnes qui dansent.
2: Et puis il y a les valses, alors là je suis un peu étonné, la 3 temps tout le monde connaît, la 8 temps un peu moins et la 11 temps, alors ça m'épate. Comment ça se danse la valse à 11 temps?
4: Et eh ben en fait, ça c'est un petit peu l'apport, on va dire, de ce qu'on appelle aujourd'hui du néo-folk à l'univers trad. En fait, toutes ces danses et ces musiques à la base, elles étaient dansées dans les bals musettes. Ça a été un petit peu oublié. Puis dans les années 70, il y a eu un revival de ces musiques-là, avec beaucoup de gens qui ont collecté, avec beaucoup de gens qui ont eu envie de remettre sur le devant de la scène ces cultures de tradition orale. Et puis ensuite, comme toujours, on a eu l'influence de d'autres styles musicaux et des gens qui faisaient qui ont enrichi en fait ces pratiques. Et donc la valse à 5 temps, à 8 ans, à 11 temps, c'est ce qu'on appelle des valses asymétriques et donc qui se dansent, on va dire, c'est le même principe que la valse où à deux on tourne, mais il va y avoir des changements d'appui en suivant la musique et en suivant les rythmes qui sont asymétriques.
2: Il y a la musique traditionnelle, hein, que tout le monde peut-être a entendue depuis son enfance. Est-ce que cette musique néo-traditionnelle, par exemple, s'enrichit aussi d'autres styles musicaux, tels que le rock ou le jazz, pourquoi pas, et qui trouvent sa place? Ou qui trouvent leur place?
3: Moi, j'ai l'impression que oui. Ça s'enrichit de plein de choses. J'ai un peu l'impression qu'il y a un peu des tendances aussi selon les moments. Que j'ai l'impression qu'on n'est pas du tout sur des visions figées d'une musique traditionnelle et qu'il y a vraiment beaucoup de musiciens qui sont des fois... et très compétent dans un instrument traditionnel, et en même temps aller venir chercher des sonorités électro, à ramener des DJ. Enfin, je pense par exemple au travail qui est fait par Mustradem là-dessus. Il y a vraiment... Et aussi, il y a des groupes qu'on... Enfin, moi, je me rappelle avoir déjà discuté avec des membres du Mangebal ou de... La Sauterelle, qui sont des groupes qui vont vraiment mélanger du trad et par exemple La Sauterelle, ils ont du vocodeur en même temps et en fait c'est aussi des gens qui par exemple parlent très bien gallo pour certains et du coup sont très ancrés dans ces endroits traditionnellement, quoi, et que c'est pas juste récupérer la tradition pour en faire quelque chose. C'est souvent des gens qui sont hyper ancrés, hyper en lien avec les gens qui sont porteurs de ces musiques trad.
2: Voilà. Avant de continuer, on pourrait écouter un premier extrait. Est-ce que vous auriez une proposition, donc ?
3: Il y avait proposition de mettre une musique d'Eris, qui est un groupe qui vient de Bretagne. Voilà, je les connais. Moi, je viens de Rennes et je les ai déjà vus là-bas.
2: Et nous écoutons. Bonsoir, petit bonhomme.

0: Le baleu, c'est une danse bretonne ?
1: Oui, alors je ne saurais pas trop l'expliquer très bien comment elle se danse, mais c'est plutôt une danse un peu dynamique de Bretagne. Voilà, en Bretagne, on est beaucoup sur des danses en chaîne ou en ronde. Voilà, dans les fest-noz, c'est beaucoup moins des danses à deux, même s'il y en a. Voilà.
0: Alors, là, c'est un festival sur le Vercors. Vous citiez celui en Bretagne également. Vous êtes peut-être intéressé aussi à d'autres régions qui proposent des festivals dans ce type. Et est-ce qu'il y a à chaque fois un univers très différent ou alors il y a une certaine similarité dans les propositions ?
1: Entre les différents festivals de danse trad.
0: En fonction des régions, oui.
1: C'est marrant, on en parlait tout à l'heure. Toi, Vincent, tu reviens d'être passé sur deux festivals et on parlait justement des différences. Et il y a. En fait, j'ai l'impression que les différents festivals ont un peu leur touche, que ce soit à la fois des fois une culture politique, quoi. Qu'est-ce qu'on a envie de montrer ? Il y en a qui sont très axés sur la musique, d'autres très axés sur la danse. Il y en a qui vont avoir envie de être très accessibles à des gens qui débutent, dès qu'ils ont envie d'avoir des possibilités pour des danseurs très habitués d'aller. Voilà, il y en a. Enfin, vraiment, il y a vraiment beaucoup de choses différentes. Et d'ambiance.
2: Je dirais que c'est aussi en fonction que la programmation et ce qui va être proposé comme proposition musicale va quand même faire un peu la couleur d'un festival. Et qu'il y a certains festivals qui vont avoir une volonté de programmer justement pas mal de propositions assez. Ça arrive par exemple à Paris, un festival qui s'appelle le Bal électrique, où la proposition c'est vraiment de faire un festival avec des musiques électroniques, quoi, de ce qu'on appelle de l'électro-trad, enfin voilà. Et à contrario, par exemple, on va avoir une association dans le Massif Central qui s'appelle Les Braillots, qui organise des festivals où, en fait, eux, ils sont plus ancrés sur une musique traditionnelle et où ils vont avoir des esthétiques plus... de programmer des groupes avec des esthétiques plus traditionnelles. Je pense, dans le Sud-Ouest, c'est pareil, il y a aussi des bals où c'est vraiment très traditionnel, avec des instruments traditionnels et ça qui est proposé. Et après, on a des grands festivals qui ont lieu dans des grandes villes. Je pense par exemple à Funambal, je pense au Chichoubal à Aix-en-Provence, qui sont des festivals dans des salles, dans des grandes villes, où là, en fait, le but, c'est vraiment de proposer un espace de danse qualitatif à des gens qui viennent de plein d'endroits différents et où la programmation, en général, est assez diversifiée. Voilà.
0: Je me souviens, le bal folk de Châtillon-d'Yvoix, effectivement, des gens venaient de l'Europe et parfois, si la personne n'avait pas réservé, se retrouve devant une porte close parce que n'étant pas inscrite. Mmh. Est-ce qu'il y a aussi ce mode d'inscription nécessaire aussi pour y participer ?
2: Alors en fait, au gros bal, on a en effet une billetterie en ligne avant le festival et c'est souvent... En effet, plein sur au moins le vendredi, samedi soir, sur les soirs des week-ends, c'est souvent plein. Le festival, il a lieu du mercredi au dimanche soir inclus. Donc souvent, les soirs de week-end sont complets à l'avance. Mais en fait, la particularité de ce festival, c'est que l'entrée payante, elle est que pour accéder à la salle intérieure dans le gymnase. Et que dans tous les cas, on a un accès libre sur le site du festival avec un accès à prix libre sur le chapiteau extérieur où il y a en fait quand même trois concerts par soir, dont un concert qui est une scène ouverte proposée en fait pour des personnes qui auraient envie de présenter leur projet, un nouveau projet, etc. Donc. Et ensuite, on a au moins un groupe de musique traditionnelle à danser. Et souvent, sur la scène ouverte, on a aussi... c'est la volonté du festival d'avoir un groupe de musique qui soit pas De la musique à danser purement, enfin du folk, ce qu'on appelle du folk ou du trad, voilà, mais qui soit un groupe d'un autre style musical et qui pourrait en fait faire que des gens qui sont pas forcément ni spécialistes de la danse, ni qui ont envie en fait de se mettre dans cette énergie-là de danse, de corps, etc., qui aient quand même envie de venir sur le festival pour participer un peu à la fête et à cette ambiance-là, quoi. Cette année, par exemple, il y a un concert avec Bulbul Electro, qui est un concert sur les musiques kurdes et grecques. On va avoir Caslan, qui est plutôt un groupe qui vient de Dijon et qui va avoir, qui fait un travail plutôt sur la musique des Balkans. On va avoir Poplité le dimanche soir, qui est un groupe de chant polyphonique à six voix sur la musique du nord-est du Brésil. Voilà, on a du coup plusieurs une proposition assez variée de concerts à écouter en plus.
0: Et comme ça, donc, 30 groupes seront présents hein, pendant ces 5 journées ou 5 soirées. Et il y aura donc...

0: Après, bien sûr, il y a quand même des groupes qui sont déjà un petit peu connus, mais voilà.
1: Eh bien, justement, nous pourrions écouter un deuxième extrait, lequel nous allons écouter
2: du coup, un groupe qui s'appelle Le Bal des Bestioles.

0: Ouais, le bal des bestioles, qui est du coup un groupe qui vient de Guillestre, qui est pas très loin d'ici. Si moi, je suis pas du coin, mais géographie.
1: Le choix s'opère comment pour cette organisation?

0: Vous dites être 15 tout au long de l'année, et c'est là que s'opèrent les choix. Est-ce qu'il y a peut-être aussi des groupes emblématiques qui forcément régulièrement reviennent, ou vous cherchez vraiment de la nouveauté à chaque édition ?
1: Alors, du coup, le groupe, la programmation, elle se fait pas en équipe de 15. On a une petite commission de programmation. Cette année, on était 4 dedans. Et plutôt, la volonté sur le festival, c'est de pas forcément refaire jouer des gens qui ont déjà joué les éditions précédentes. En fait, déjà pour soutenir un maximum d'artistes, et pour donner de la visibilité à beaucoup de propositions différentes. Là, je pense qu'il y a un groupe qui va jouer cette édition, qui a déjà joué sur une édition précédente, mais c'est voilà. Et donc ça s'opère. Une des lignes directrices de notre programmation artistique, c'est de proposer au moins une parité homme-femme sur scène, ce qui est très peu le cas dans la musique en général et dans la musique trad, même si ça reste une scène où il y a un peu plus de femmes sur scène que dans d'autres styles de musique. Mais voilà, l'idée, c'est d'avoir au moins la parité, d'avoir au moins la parité sur scène, et ensuite de trouver un équilibre de soirée, justement, entre les différents styles de musique qu'on a déjà évoqués, donc de la musique trad, de la musique un peu plus néo, de la musique un petit peu électronique, d'avoir vraiment une diversité qui puisse parler à tout le monde et de donner la chance à des projets qui sont pas connus. Et il y a aussi quand même vraiment la volonté de programmer quelques groupes locaux pour soutenir aussi les artistes locaux.
0: Quand vous parlez de soutien, est-ce que, à vos connaissances, ces formations vivent tant bien que mal de leur art ?
1: Eh bien, sur le festival, donc on a...
0: Enfin... Je ne parle pas pour au contexte économique actuel, hein, où les subventions sont coupées de toutes parts.
1: Eh ben, j'imagine, pour tous les intermittents et intermittentes, ça reste toujours des défis de pouvoir vivre de la musique. La plupart des groupes qui sont programmés sont intermittents et intermittentes. Je sais qu'il y a au moins un ou deux groupes où c'est des personnes qui sont en train de construire leur première intermittence cette année. Donc en fait, ça reste... Et c'est jamais acquis, en fait. Même quand on a réussi à avoir son intermittence, en fait... Après, je dirais que ce qui sauve un petit peu les balles folk, c'est que, de base, c'est pas des événements qui se sont montés avec un énorme soutien des subventions
0: des publiques.
1: Voilà, et donc, dans tous les cas, ça reste beaucoup des festivals qui sont autofinancés par les recettes des soirées, enfin des ventes de billets. Mais c'est toujours un enjeu financier, et l'année dernière, par exemple, l'équilibre financier n'était pas terrible à la fin du festival. Enfin, voilà, donc en fait...
2: Je voulais juste rebondir sur ce que tu disais un peu avant sur cette recherche de parité dans le gros bal. Tous les ans, il y a un collectif qui s'appelle le Réseau Antisexisme Trad qui fait une étude sur les représentations des femmes et des minorités de genre dans le bal. Et cette année, en 2026, de manière globale, sur les gros festivals qu'ils ont regardés, il y a 30% dans les affiches, il y a 30% de femmes et de minorités de genre, et 70% d'hommes cisgenres sur scène. Et en 2002, c'était 24% et 76%. Donc, on dirait que ça évolue. Et il y a une liste des festivals, et le gros bal est le festival qui a le plus de femmes et de minorités de genre représentées.
0: En parallèle du gros bal, il y a aussi des stages au nombre de 18 pour s'initier, se perfectionner ou apprendre à transmettre. Alors, cela va de la musique à la danse. C'est tenu par des professionnels, musiciens, danseurs.
1: Donc les stages de musique et de danse, c'est les deux. C'est il y a à la fois les musiciens, musiciennes qui viennent jouer sur le festival, qui ont la possibilité de donner des stages ou de musique ou de danse. Souvent, les stages de danse qui sont donnés par les musiciens, musiciennes, c'est quand c'est des danses, comme je disais, qui sont ancrées sur un territoire. Par exemple, on va avoir le groupe Serac qui joue des bourrées trois temps, qui va faire un stage sur la bourrée trois temps. On va avoir La Mésange, qui est un groupe qui vient de Bretagne, qui pareil va faire un stage de danse sur les danses bretonnes. Et après, on va avoir des stages qui sont animés par des intervenants et intervenantes plutôt axés sur la pédagogie de la danse en elle-même. Et là, on va avoir des stages de danse de couple, des stages de danse de couple. Et cette année, on a aussi deux stages qui sont des stages d'apprentissage de transmission. Donc, on a un stage pour qui vise à apprendre un peu de la pédagogie pour comment on fait pour transmettre des danses, et un stage qui vise de la pédagogie pour transmettre des chants, notamment dans des contextes de chorale autogérée, etc. Voilà, les stages de chant ont beaucoup de succès aussi sur les festivals aujourd'hui.
0: Et puis, on aborde aussi la réflexion sur les oppressions. Ça fait partie aussi de l'organisation. Vous citiez le collectif Matière Vivante, ou alors aussi Cœur d'Artichaut, hein, pour les enfants. C'est un concept qui prend de plus en plus sa place dans les organisations, dont la vôtre, du Gros Bal.
2: Bah oui, en fait, on fait face à une nécessité, en fait. En fait, les dynamiques de domination et d'oppression, c'est des choses qui existent dans notre société. Je parle de violence envers les femmes ou envers les minorités de genre, mais aussi de racisme, de violence sur les enfants, par exemple. Et en fait, ces choses-là, elles vont pas s'arrêter à l'entrée de nos festivals, elles vont pas s'arrêter à l'entrée de nos bals. Et du coup, bah, nous, on a envie de visibiliser que ces problèmes sont là et d'essayer de mettre en place des choses en fait dans un but que le plus de personnes puissent se sentir bien sur le festival, et aussi que si des personnes se retrouvent face à une situation violente ou de danger, il y ait des gens vers lesquels elles puissent se tourner. Sur le festival, notre festival, ça va prendre plusieurs formes. Il y a un peu toute une forme de, il y a des choses qui sont proposées, des espaces de discussion. Il y a donc c'est un espace Matière Vivante, qui est un espace où les gens peuvent venir et parler avec les gens de cet asso, qui travaillent du coup spécifiquement sur les violences sexistes et sexuelles dans le bal. Cette année aussi, on accueille le Cœur d'Artichaut, c'est la première année. C'est un collectif qui propose un espace à disposition des enfants et des adolescents pour aborder les questions liées au corps, à l'intimité, aux limites, aux relations amicales, amoureuses, familiales, au fait de grandir et à plein d'autres sujets proches de l'éducation à la vie affective et relationnelle et sexuelle pour les plus grands des ados. Voilà. Ça, c'est quelque chose qui... En fait, l'année dernière, il y a déjà eu des festivaliers, d'ailleurs, festivaliers bénévoles qui ont eu une discussion sur les violences sur les enfants dans le bal, spécifiquement, suite à... En fait, il y a une brochure qui a été écrite l'année dernière qui parle spécifiquement de ces dynamiques-là de pédocriminalité dans le contexte du bal. Et donc, bah, ça fait que on a mis en place des choses sur ces questions-là. Voilà. Et on propose aussi, il va y avoir des écoutes de podcasts, des choses comme ça. Il y a un labo d'autodéfense. L'année dernière, il y avait eu une discussion sur le racisme dans les espaces de danse. Cette année, ça va être une discussion plus globale sur être une personne qui vit différentes violences, un peu en étant minorisé dans un groupe. Donc là, j'avais envie de élargir un peu la thématique, que ça puisse aussi parler de les violences, de pas réussir à trouver sa place parce que les espaces de danse sont pas adaptés quand on est handi, par exemple, de parler aussi des questions de grossophobie et que les personnes grosses sont moins invitées. Elles sont quasiment jamais sur les photos des événements, des choses comme ça. Donc il y a une vraie envie de, envie de pouvoir aborder ces questions-là. Et aussi l'autre chose, c'est qu'il y a une équipe de prêves qui est sollicitable à tout moment. Si on vit une situation en galère et qui va pouvoir agir et aller. À la fois sur un truc d'écoute de la victime et à la fois de gestion de la personne qui a commis les violences.
0: Les formations invitées du nombre de 30, parmi elles, existait-il aussi dans leurs textes des sujets hein, d'actualité, de société, qui font partie un peu de cette idée de protection contre les oppressions?
1: Ouais, carrément. Je pense à Clume, ouais. Par exemple, qui est un groupe de chant polyphonique où elles vont en effet avoir... vraiment une volonté de parler de ces sujets de société et en tout cas de proposer des nouveaux imaginaires.
0: Pour finir l'émission, on peut finir avec les remèdes, hein,
1: par
0: d'accord.
1: Exemple.
0: Ensuite, le festival, il est local et aussi c'est en quelque sorte une vitrine de ce qui peut se produire autour. Hein. Je parle des producteurs. Qui permettent aussi de fournir certainement ce que les gens mangeront.
2: En tout cas, la nourriture est faite avec des producteurs locaux. Là, j'hésite un peu parce qu'on a des problématiques en ce moment de comment on va cuisiner liées aux arrêtés anti-feu. Du coup, ça va peut-être changer des choses dans quelle cuisine on va pouvoir, ce qu'on va pouvoir se permettre de présenter au festivalier, tout ça. Mais oui, il y a un choix, et que ce soit dans les boissons proposées au bar, et que ce soit dans tous les fournisseurs pour la cuisine, que ce soit pour les bénévoles et pour le public, de faire appel à des gens du coin. Et en fait, c'est une volonté qui est là depuis le début du gros bal, voilà.
1: En fait, l'idée aussi, c'est que on débarque pas dans un village avec un festival sans qu'il y ait d'aller-retour avec les personnes qui vivent sur le territoire. Donc, c'est aussi ça qui est proposé sur le festival, c'est-à-dire qu'on fait pas à manger pour les gens le midi, comme ça les personnes festivaliers, festivalières, en fait, vont aller consommer dans les commerces du coin. Et d'ailleurs, en fait, eux, ils sont, enfin, très contentes d'avoir cette du monde qui vient sur cette semaine-là, donc du 19 au 23 août, c'est après le 15 août, c'est une période où normalement, en fait, sur le plateau, il y a un peu moins de fréquentation touristique, et donc du coup, ça leur permet de continuer un petit peu la saison. Et voilà, en effet, il y a un lien avec les maraîchers, avec les fermes locales pour essayer de s'approvisionner au maximum de ce qui est possible avec les contraintes liées au fait qu'on fait à manger pour beaucoup de monde et que des fois on prend aussi de la nourriture ailleurs, quoi.
0: Et d'ailleurs, vous avez une jauge habituelle en public, de quel ordre ?
1: La jauge, c'est 700 personnes dans la salle à l'intérieur.
0: Et puis, est-ce qu'il y a à l'extérieur et pour la... plus, peut-être ?
1: Bah, vu qu'à l'extérieur, c'est ouvert, ouais. C'est un site ouvert, du coup, il n'y a pas de jauge spécifique sur l'extérieur.
0: Mais il y a du monde, en tout cas.
1: Voilà.
0: Et puis, comme vous le dites, hein, vous soutenez les commerces de proximité, notamment au moment des petits déjeuners et des déjeuners. J'imagine qu'en soirée, vous retrouvez un petit peu plus dans l'organisation.
1: Oui.
0: Pour vous contacter, il y a une adresse mail, hein, contact@grosbalduvercorstoutattaché.fr. Il y a un site internet, c'est par celui-ci qu'on peut opérer les demandes d'inscription ou de billetterie.
1: Ça renvoie vers une billetterie à l'OASO, voilà, le lien est sur le site internet, ouais.
0: Il y a aussi un texte que vous avez édité qui démontre un peu vos valeurs. Est-ce qu'en quelques mots, est-ce qu'il y a une possibilité de mettre un peu ce que sont vos valeurs ?
2: On peut essayer de dire quelques grandes lignes. D'ailleurs, elle se trouve aussi sur le site internet. Et d'ailleurs, sur le site internet, il y a une version audio si vous avez envie de les écouter plutôt que de les lire. Voilà. Déjà, il y a, comme on l'a dit, cette volonté d'avoir une diversité artistique de proposer, quoi, que ce soit à la fois pour offrir une qualité de danse et avoir plein de groupes différents, mais à la fois dans les personnes qui vont jouer, quoi, de faire attention à pas visibiliser uniquement des hommes, par exemple. Il y a la volonté de défendre un salaire égal entre musiciens, techniciennes, enseignants. Il y a du coup cette volonté de soutenir l'économie locale et de bien s'inscrire sur le territoire. Sur des pratiques à la fois de danse, mais pas que, mais il y a une envie de dégenrer les rôles, parce que des fois les danses, elles étaient oui. Comment dire, les danses étaient axées, les hommes font ça, les femmes font ça, et nous c'est une envie que ça n'ait pas lieu. C'est un truc qui bouge de manière générale, donc on invite tout le monde à danser dans le rôle qu'il souhaite, et qui va avec, il y a aussi instauré une culture du consentement, que ce soit dans la danse ou en dehors. Voilà quelques-unes des lignes. Et oui, ici quand même, un autre point important, c'est cette question d'apprentissage et de transmission, que ce soit sur la question des danses, mais aussi sur les autres choses. Enfin, c'est quelque chose qui est important sur les questions de montage, même nous au sein de notre grosse équipe, quoi, de, entre bénévoles, se transmettre des compétences et qu'on reparte plus outillés et compétents. Et aussi, bah, même en... sur les choses dont on parlait, de questions d'oppression et de choses comme ça, il y a ces espaces de discussion, il y a un infokiosque qui est du coup un espace avec des brochures, de la lecture, des choses comme ça. Il y a une vraie envie qu'il y ait de l'échange et que des gens puissent arriver à échanger un peu avec ce festival. Enfin, en tout cas, moi, je vois que je suis arrivé comme festivalier en 2021 et je pense que ce festival, il a participé à des changements à moi, j'ai appris plein de trucs dessus. Voilà.
0: Polka et Vinciane, je vous remercie beaucoup d'être venus sur Air du Bois pour nous annoncer le gros bal du Vercors qui aura lieu du 19 au 23 août à la Chapelle en Vercors. Et nous allons nous quitter donc avec le groupe Cloum, avec la chanson Les Remèdes. Et je vous souhaite une bonne soirée.
2: Merci, bonne soirée à tous.
1: Merci beaucoup.
0: Merci, au revoir.

0: 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Cette hernie fiscale est un point douloureux. N'a-t-elle pas quelque chose de similaire qui résonne entre une moelleuse ponction fiscale et une ponction lombaire? 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Ni pot de vin, ni quoi que ce soit, rien ne devrait se soustraire à la part légitime que nécessitent les services de l'État, qu'on dit aussi confiscatoires. 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Faut pas voir tout en noir en ce séjour terrestre. Il faut bien payer sa part. Tu auras toujours de quoi te mettre à l'abri. L'État n'est pas trop chien pour les riches. Vois, ce n'est déjà pas ce qui manque comme niche. Bah, ce n'est pas un peu de gabelle. Ce qui ne manque pas de sel, qui videra ce qu'il y a dans ta gamelle? L'impôt serait-il à ce point prédateur? Qui tournerait autour de sa proie comme tourne le vautour après la chasse du lion. On sait bien que des gouttes d'eau font de grandes rivières. Tu sais, la perception est moins douce quand on la prélève dans une petite gourde et proportionnellement plus salée que pour toi, toi qui échappe à une retenue à la source.
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2: Le journal international avec vous, Diane Berger. Et à la une, la canicule et la sécheresse qui bouleversent l'agriculture européenne.
4: Reportage dans un instant chez un maraîcher de région parisienne. Il a perdu une grande partie de ses tomates et de ses oignons. Et les dégâts, vous allez l'entendre, se chiffrent en plusieurs milliers d'euros. Nous nous pencherons ensuite sur la présidentielle en Zambie. Le sortant Hagainde Hichilema brigue un second mandat après une campagne morne marquée par les restrictions. Trois condamnés à mort vont être tués aujourd'hui aux États-Unis. Le rythme des exécutions accélère depuis le retour de Donald Trump à la Maison-Blanche. Et plusieurs minutes de nuit, en plein jour, l'éclipse solaire a fasciné hier des millions de personnes. On ira en Espagne où c'était une première depuis plus d'un siècle.
2: La canicule se poursuit donc sur l'ouest de l'Europe.
4: Les températures sont particulièrement élevées en ce moment en Espagne, en Italie et en France. L'Hexagone subit sa cinquième vague de chaleur depuis le printemps. Des canicules à répétition qui pèsent sur l'économie du pays. 10 à 15 milliards d'euros selon Monique Barbu, la ministre de la Transition écologique. 80 départements sont en vigilance orange aujourd'hui. C'est quasiment l'intégralité du territoire français. Le mercure va osciller entre 38 et 40 degrés. Ajoutez à cela la sécheresse, là aussi un phénomène aggravé par le changement climatique. L'eau manque partout en France. Stéphane Genest est allé rencontrer un maraîcher à Bièvre, à une dizaine de kilomètres de Paris, une région normalement épargnée par les sécheresses.
5: Qu'importe l'endroit où Nicolas Revol met les pieds, la terre est sèche et ça se voit.
6: C'est dur comme du béton. Même la plante, elle a du mal à faire ses racines parce que c'est vraiment sec, sec, sec.
5: Ce maraîcher installé au sud de Paris depuis 5 ans garde le sourire, mais les dégâts sont visibles.
6: Sur ce bouquet là, on a 3 tomates qui vont arriver. Et là, on aurait dû en avoir 1, 2, 3 de plus. Donc là, on récolte moins que d'habitude en termes de mûrissement. Et les tomates, elles vont aussi être plus petites, donc moins lourdes. Et comme ça se vend au kilo, c'est aussi une perte de ce niveau-là, quoi.
5: Et derrière la serre, pour les oignons blancs, c'est pire. 80% de la production n'a pas survécu.
6: On voit à peu près les oignons blancs là, qui essayent de sortir de terre, mais ils sont sortis et ils sont plutôt retombés là. Du coup, même si on les arrose souvent, la chaleur a raison d'eux.
5: 3 mois qu'il n'a pas plu, la cuve de récupération d'eau de pluie est vide. Pareil pour la réserve. Nicolas Revol n'a donc pas d'autre choix que d'utiliser l'eau du robinet pour arroser ses légumes.
6: Si on le fait pas, tous nos légumes vont mourir. Du coup, pour nous, c'est tout le revenu de la ferme qui en dépend, quoi. Pour une ferme comme nous, ça va être sans doute entre 3 et 5 000 euros. C'est une charge en plus qui est significative. C'est aussi un gros enjeu parce que c'est maintenant que se joue l'hiver. On a toujours une saison d'avance.
5: Car aujourd'hui, ce sont les légumes d'hiver qui sont plantés. Et si cette situation continue, ils subiront le même sort que ceux d'été.
4: La sécheresse également en Europe centrale. La seule centrale nucléaire de Roumanie est à l'arrêt aujourd'hui. Le niveau très bas du Danube empêche de la refroidir correctement.
2: Dans l'actualité également, les Zambiens convoqués aux urnes pour élire leur président et leur député, c'est le dossier de ce journal.
4: 5 ans après une alternance historique, Hagainde Hichilema brigue un deuxième mandat, le chef de l'État, qui fait face à 13 autres candidats. Bonjour Christina Okello.
7: Bonjour.
4: Christina, il n'y a pas eu beaucoup d'effervescence dans les rues cette année, la campagne a été discrète. Cela signifie-t-il que les électeurs zambiens se désintéressent de ce vote?
7: Écoutez, pas forcément, mais il y a moins d'engouement qu'il y a 5 ans, c'est clair. À Lusaka, des travailleurs du secteur informel se demandent pourquoi perdre une journée de revenus pour aller voter. Certains pensent que Hagainde Hichilema va gagner de toute façon et les sondages le donnent favori. Face à lui, Brian Mundubile, ancien cadre de Front Patriotique, est entré en liste tardivement, 3 mois seulement avant le scrutin. Depuis, il s'est imposé comme le principal challenger du président sortant. Mais bien que favori, le bilan de Hagainde Hichilema ne fait pas l'unanimité, explique Nicole Beardsworth, spécialiste de la politique zambienne.
8: L'inflation a reculé, mais les prix restent élevés. Agende Ichilema a certes très bien réussi à renégocier la dette, mais il a aussi supprimé les subventions sur l'électricité et les carburants qui permettaient d'atténuer la hausse du coût de la vie. Et cela a bien sûr eu des répercussions sur le prix général des biens et des services.
4: Autre controverse, Christina, les règles du jeu.
7: Oui, à quelques jours de vote, la commission électorale a dû préciser qu'un bulletin pouvait être valable même sans croix si l'intention de vote était claire. Mais cette clarification tardive a surtout semé la confusion sur la manière de remplir son bulletin, explique l'avocate Linda Cassondé.
9: Selon la principale loi qui encadre le processus électoral, rien ne précise comment l'électeur doit marquer son bulletin. Mais un règlement prévoit, lui, que la case doit être marquée d'une croix. Le fait que cette question ait été soulevée si tardivement a créé une certaine confusion.
7: Et ce n'est pas la seule règle contestée. Fin juin, la commission électorale a aussi imposé aux candidats de l'opposition un calendrier précis. Il leur indiquait où et quand ils pouvaient tenir des meetings, officiellement pour éviter les violences. Mais selon Nicole Birdsworth, le parti au pouvoir, le PND, lui, n'était pas soumis aux mêmes restrictions.
4: Alors pourquoi de telles restrictions si Agende Ichilema part justement largement favori?
7: Parce que le pouvoir, Fanny, ne considère pas la victoire comme acquise.
8: Le pouvoir reste nerveux. La Zambie a une longue histoire de gouvernement chassé du pouvoir alors qu'il pensait remporter les élections. Chaque parti au pouvoir sait donc qu'un scrutin peut se retourner contre lui.
7: Et dernier indicateur à surveiller, la participation, notamment chez les jeunes. Après la mobilisation exceptionnelle de 2021, elle dira beaucoup de l'adhésion ou de la désillusion des électeurs.
4: Les bureaux de vote sont ouverts jusqu'à 18h heure locale, 16h temps universel. C'était Christina Okello. Merci beaucoup Christina. Du service Afrique de RFI.
2: Autre élection, Diane, sur la côte est de l'Angleterre. Cette fois-ci, c'est jour de vote à Clacton-on-Sea.
4: Les habitants vont-ils reconduire ou non leur député Nigel Farage, le patron du parti d'extrême droite Reform UK, accusé de ne pas avoir déclaré des dons reçus de la part d'un crypto-millionnaire et d'un escroc. Il a choisi de démissionner le mois dernier pour remettre son sort entre les mains de ses électeurs. Les principaux partis politiques boycottent l'élection, qualifiée de manœuvre démagogique, coûteuse pour le contribuable. Plusieurs candidats indépendants tentent quand même leur chance, dont le satirique Count Beanface, un autoproclamé guerrier de l'espace coiffé d'un casque en forme de poubelle. Sur place, les habitants ont surtout le sentiment de servir de décor au Farage Show. Emeline Vin.
10: Petite ville côtière, Clacton vit grâce au tourisme. Salarié du secteur, Nigel Brown compte voter blanc ce jeudi, mais pour lui, il n'y a pas de mauvaise publicité.
11: Depuis qu'il est élu, Farage a beaucoup fait parler de la ville. En tant que destination touristique, il faut que les gens aient entendu parler de Clacton. Et puis rien que les journalistes qui viennent en nombre, d'Europe, du monde entier, c'est bon pour les affaires.
10: 33 candidats affrontent Nigel Farage, parmi eux l'indépendant Michael O'Keeffe. Il ne s'attend pas à être élu, mais il estime que son adversaire n'agit pas dans l'intérêt des 85 000 habitants.
12: Cette personne manipule le système électoral pour parvenir à ses fins. Il ne parle que de ce qu'il fera quand il sera nommé Premier ministre. Par contre, il ne dit rien de ce qu'il fera des 3 ans jusqu'à la prochaine élection.
10: Et Suzanne Stedman, électrice de gauche, commence à avoir honte de dire d'où elle vient.
13: Il sacrifie la ville sur l'autel de son ego. Cela pourrait nous causer du tort, on nous prend déjà pour des racistes et sa réélection ne ferait qu'empirer les choses. Et oui, ça me dérange.
10: L'élection pourrait coûter 250 000 livres aux contribuables. S'il est élu, Nigel Farage restera menacé par une enquête parlementaire sur ses finances. Emeline Vin, de retour de Clacton, RFI.
4: Israël détruit toutes les maisons de manière systématique dans le sud du Liban, selon le premier ministre libanais Nawaf Salam. Il accuse Israël de violations graves du droit international. Des habitants qui ont pu revenir dans leur village n'ont retrouvé que des ruines. L'armée est ici pour protéger les localités du nord d'Israël, insiste de son côté le ministre israélien de la Défense, qui s'est rendu justement hier dans le sud du Liban, dans cette bande de territoire qualifiée de zone de sécurité contre le Hezbollah.
2: ils ont voulu partir en vacances gratuitement. Tout ce qu'ils avaient à faire, théoriquement, c'était de rentrer avec une valise remplie officiellement de matériel électronique.
4: Officiellement seulement, au moins 11 Français sont détenus en ce moment en Thaïlande, arrêtés à l'aéroport, car dans leur sac, ce n'étaient pas des téléphones ou des ordinateurs, mais des kilos de cannabis. Le phénomène n'est pas nouveau, mais il prend de l'ampleur. Nicolas Feldman, l'OFAST, l'Office français anti-stupéfiant, rapporte que les saisies de cannabis en provenance de Thaïlande ont bondi depuis 2 ans.
14: C'est une conséquence directe de la dépénalisation. À partir de 2023, la Thaïlande se met à surproduire de l'herbe de cannabis. Pour les trafiquants, c'est une aubaine. La plante cultivée sur place est en effet moins chère et surtout plus chargée en THC, la substance active du cannabis. Mécaniquement, dès l'été 2023, les saisies en Europe explosent. On passe en France de près d'une tonne et demie saisie en 2024 à 2,5 tonnes en 2025 et le phénomène se poursuit sur les premiers mois de l'année. On assiste là à une submersion, confie un responsable de l'office anti-stupéfiant, l'OFAST. Consciente du phénomène et sous pression de ses partenaires, la Thaïlande a fini par réagir. Depuis le 18 juin, les contrôles aux frontières.
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Salut. À la recherche du groove perdu, émission 46 ce soir. Et je vous propose une heure de douceur, une heure de swing en mode apéro sans les bretzels. Pardon, mais avec la rondelle de citron. Au programme du jour, du gospel et de la soul, des styles qui ont connu leur heure de gloire dans les années 40 et 50 pour le gospel, les années 60 et 70 pour la soul. Ray Charles, qu'on va écouter la semaine prochaine, a déclaré un jour que la différence entre le blues et le gospel était que dans l'un, on s'adresse à une femme ou un homme, et dans l'autre, à Dieu. Le mot gospel vient du mot God, Dieu, et de spell, la parole. Les gospel hymns sont la première étape des gospel songs de 1930. Ce sont des hymnes traditionnels et des mélodies en vogue. C'est un courant, une mutation des chants rituels des protestants blancs. Et depuis les années 1870, les instruments sont de plus en plus présents aux offices. Orgue, harmonium, instruments à cordes, claquements de mains, mouvements du corps. Les débuts du 20e, c'est alors une véritable effervescence artistique pour les Afro-Américains. Les gospel hymns deviennent des gospel songs dont les bases sont à la fois simples et sophistiquées. Mais au début du 20e siècle, on ne peut pas parler encore de gospel. La figure emblématique de ces gospel songs est Charles Albert Tinley. Ses œuvres sont nombreuses et laissent place à d'importantes improvisations. Ce pasteur noir méthodiste, qui est mort en 1933, publie en 1916 son recueil intitulé « New Songs of Paradise ». Autre personnage important, Alan Lomax. J'en parle très souvent dans cette émission, mais c'est parce que c'est un personnage majeur de la musique américaine de ces années-là. Dès les années 1930, il collecte et conserve la mémoire musicale américaine. Sans cet homme, il serait difficile aujourd'hui d'analyser le gospel et de tenter de l'expliquer, tellement son travail de sourcier a été important sur le gospel, mais également sur les autres styles. Le gospel, c'est avant tout le combat contre l'Amérique raciste. C'est un partage des souffrances, noirs émancipés, mais toujours sous l'hégémonie blanche, surtout dans les États du Sud. D'où une très forte volonté de migration par des réseaux souterrains ou ferrés vers les grandes villes du Nord, Chicago, Détroit, New York. Ils ne s'engagent pas politiquement, même s'ils restent fidèles au Parti républicain, à Lincoln, leur libérateur. Le père du gospel, c'est Thomas Andrew Dorsey. On peut également citer William Herbert Booster, qui a fait de Memphis la place forte du gospel, sans oublier Chicago. L'éclosion du gospel se situe dans les années 1930. Il y a beaucoup plus d'instruments ainsi que des références à Jésus et aux apôtres, contrairement au negro spiritual qui évoquait des personnages de l'Ancien Testament. Le gospel compte des quartettes vocaux et des chanteurs de renom dans un premier temps. Les quartettes vocaux restent le phénomène le plus populaire du gospel. Ils sont composés de deux ténors, un baryton et une basse. Cette polyphonie à quatre parties, également appelée male quartet, s'est largement inspirée des barbershop singers qui se réunissaient chez les coiffeurs. L'harmonisation simple de ces quartettes a la particularité de faire intervenir une voix au-dessus de la mélodie. Ces quartettes vocaux sont plus spontanés, prennent plus de risques que des chœurs universitaires, qui lassent à cause de leur rigueur, de leur côté conventionnel. D'où un très grand succès. On peut citer l'un des plus connus, le Golden Gate Quartet, lors de la période d'entre-deux-guerres. À leur début, ils se nommaient les Golden Gate Jubilee Singers et chantaient a cappella en 1934. Entre 37 et 43, ils enregistrent plus de 100 titres dans un répertoire religieux, mais aussi profane, dans les cabarets. On va écouter quelques-uns de ces groupes vocaux qui ont fait la notoriété de ce style musical. Il y a également quelques sons, à mon avis, enregistrés dans des églises. On peut entendre la congrégation assurer les frappements de mains et les chœurs. Les artistes qui suivent dans cette première série sont Swan Silverstones, Sensational Nightingales, les Fine Boys of Alabama, Pilgrim Travelers, les Golden Gate Quartet, dont j'ai parlé un peu plus loin, Silver Leaf Quartet of Norfolk, le révérend Johnny Blake, Bill Lanfrod, et on terminera par le révérend Utah Smith. On se donne rendez-vous dans quelques minutes. À tout.

Voilà pour ces groupes vocaux, seuls ou accompagnés d'une congrégation. On va passer aux femmes marquantes du gospel. Et ces femmes, elles seront pour la plupart en relation avec Dorsey, qui a su les mettre sur le devant de la scène. Bien que le gospel se développe dans les années 30, ce n'est pas avant 1945 que les femmes pourront se faire connaître dans un registre musical très macho. La figure emblématique reste Mahalia Jackson, qui a vécu de 1911 à 1972. Elle est née à la Nouvelle-Orléans et fréquente très tôt l'église baptiste. Elle intègre les Johnson Gospel Singers, un groupe mixte, mais travaille en même temps comme ouvrière et domestique jusqu'en 1935. Elle décide alors d'ouvrir un institut de beauté en 1938 et sera fleuriste pendant 10 ans. Rien à voir avec la musique, elle croise ensuite le chemin de Dorsey, le père du gospel avec qui elle collabore dans les tournées. Son premier grand succès discographique date de 1947. On va l'écouter d'ailleurs, Move On Up A Little Higher, composé par Brewster. 50 000 exemplaires sont vendus en moins d'un mois et elle atteint le million d'exemplaires par la suite. Mahalia Jackson devient The Gospel's Queen par à la conquête de l'Europe en 1950. Elle signera un contrat en 1954 avec Columbia et combattra politiquement auprès de Martin Luther King. N'oublions pas d'autres femmes de grande envergure et très grande qualité musicale et artistique, comme Roberta Martin, Sally Martin, Sister Rosetta Tharp, très très bonne chanteuse, mais également très très bonne guitariste. On peut voir plusieurs de ses vidéos sur le net, c'est assez impressionnant à voir. Ou encore Aretha Franklin, qui a débuté sa carrière dans les églises. On va écouter deux titres de Mahalia Jackson, Move On Up A Little Higher, son premier succès. Ensuite, ce sera There's Not A Friend Like Jesus. Ensuite, on écoutera deux titres de Rosetta Tharpe. Et enfin, un titre de Aretha Franklin.

Dans les années 70-80, le gospel est toujours aussi vivant, mais teinté de soul et de funk, avec des artistes comme James Cleveland, Shirley Caesar et Aretha Franklin pour les dames, et un certain Al Green. Lui, même s'il est pasteur aujourd'hui, a un passé avec les femmes qui le font entrer dans la catégorie profane sans trop de problèmes. C'était un croqueur de damoiselles jusqu'en 1974. Le 18 octobre 1974, très exactement, Mary Woodson, sa petite amie de l'époque, sous le coup d'une jalousie maladive, l'agresse en versant de la pâte de maïs bouillante dans sa douche. Green est brûlé gravement, il entend son agresseuse prendre la fuite et ensuite se donner la mort dans la chambre voisine. Il est choqué et voit dans ce drame un signe divin et décide d'agir en conséquence. Bientôt converti au christianisme, il achète une église et se fait ordonner pasteur du Full Gospel Tabernacle à Memphis. La révolution de l'homme transparaît peu à peu dans l'œuvre de l'artiste. Les LP Full of Fire et Have a Good Time témoignent d'une certaine gravité jusque-là absente de son répertoire. Le chanteur ne classe guère plus ses singles dans les charts de la pop. Et sa relation avec Mitchell, son producteur, se détériore, ce qui amène le couple à rompre leur travail commun en 1976. Green monte alors son label American Music et produit seul The Bell Album en 1977. Sa dernière œuvre soul saluée unanimement et reconnue. Victime d'un nouvel accident, cette fois sur scène en 1979, Green décide radicalement de mettre un terme à sa carrière. Il raréfie ses apparitions, désormais réservées aux offices religieux. Il multiplie les projets gospel. En 84, Robert Mudge lui rend d'ailleurs hommage en réalisant Gospel According to Al Green, un documentaire qui inclut des interviews du chanteur et des extraits d'office dans son église. Il a sorti il y a quelques années un album plus soul et, en essayant de renouer avec ce qui a fait son succès, mais rien à voir avec son groove et son inspiration des années 70. Tout particulièrement entre 1970 et 1975, une panoplie d'albums cultes et des tubes à l'appel comme les Let's Stay Together qu'on peut entendre dans la BO de Pulp Fiction. Pour moi, son meilleur album est celui de 1971, Get Next to You. On entend sur quelques-uns de ses titres ses influences gospel indéniables. Autre artiste dans le même style, mais qui fera carrière également dans le blues, Syl Johnson, qu'on retrouve sur un de ses meilleurs titres, une ballade dont le thème a été pompé par IAM sur un titre de leur album Les Chorales du Micro d'Argent. C'est parti pour ces 4 morceaux soul, 3 de Al Green et 1 de Syl Johnson.

Ainsi se termine cette heure de gospel et de soul. Et pour finir, si vous voulez en savoir plus sur l'histoire des musiques sacrées afro-américaines, Negro Spirituals et Gospel, un bouquin semble bien foutu et complet. Il a été écrit par Noël Balen, s'intitule tout simplement Histoire du Negro Spiritual et du Gospel, tout ça en français. Pour les disques, il y a 5 volumes qui s'intitulent Golden Age of Gospel.

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1: Il est 14h10, c'est temps universel sur RFI.
2: Il est midi à Paris, 10h en temps universel. 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
3: Sophie Pouzrat.
2: À la une de l'actualité, les conditions de vie de plus en plus critiques des marins du porte-avions américain USS Lincoln en mer depuis 6 mois, mobilisés au Moyen-Orient. Ils subissent des pénuries à bord, leurs familles et des élus sonnent l'alarme. Eux sont près de 800 000 à être rentrés chez eux après avoir fui la guerre. Les habitants du sud du Liban retrouvent leur foyer dans des conditions précaires car l'armée israélienne continue de frapper la région. Autre conséquence du conflit au Moyen-Orient, les prix s'envolent au canal de Panama. Un navire citerne a payé 4 millions de dollars, c'est un record pour franchir le passage. Et puis la sécheresse frappe une partie de l'Europe, dont la France. Presque tout le territoire manque d'eau et cela pèse sur l'agriculture. Rien ne va plus à bord de l'USS Lincoln. Pénurie, menace de suicide, les conditions de vie à bord de ce porte-avions, en mer depuis 200 jours, sont dénoncées par les familles. Des marins et des élus ont demandé à la marine, ainsi qu'au ministre de la Défense, de rendre des comptes et aux consciences.
4: Oui, le sénateur démocrate Ruben Gallego a appelé à enquêter sur les conditions alarmantes qui ont été signalées à bord de l'USS Abraham Lincoln. Le porte-avions a quitté la Californie le 21 novembre 2025 pour une mission en mer de Chine méridionale avant d'être redirigé vers le Moyen-Orient peu avant le déclenchement de la guerre en Iran. Ces 5000 membres d'équipage n'ont pas posé le pied sur la terre ferme pendant plus de 6 mois et ont cumulé 200 jours consécutifs en mer, un record. À bord, des rapports font état de pénurie de nourriture et de produits de première nécessité, de toilettes hors d'usage, d'eau chaude sporadique et de rythmes de travail infernaux avec de lourdes conséquences sur la santé mentale de l'équipage. Dans la revue Navy Times, la femme de l'un des marins raconte comment son mari a tenté de se jeter par-dessus bord avant d'en être empêché par ses camarades. Une tentative de suicide qui ne serait pas un cas isolé. La fin de la mission prévue fin mai a été repoussée à plusieurs reprises sur fond de guerre en Iran au point de provoquer l'indignation des familles et de plusieurs élus au Congrès.
2: Théo Conscience du service international de RFI, merci à vous. Au Liban, 800 000 personnes déplacées par la guerre sont rentrées dans leur région d'origine depuis le mois de juin, chiffre récemment communiqué par l'ONU. 800 000 sur plus d'un million de Libanais ayant dû fuir les attaques et les destructions israéliennes, principalement dans le sud du pays. Mais ces retours se font dans un contexte précaire. L'armée de l'État hébreu continue de frapper au Liban et les zones dans lesquelles on observe des retours manquent de tout en raison du niveau de destruction des habitations et des infrastructures civiles. Nicolas Falaise.
5: Responsable de l'ONG Première Urgence Liban, Kevin Charbel s'est rendu récemment dans plusieurs villages du Sud. Il a pu y observer le retour de nombreux habitants, mais dans un paysage de destruction et de très grande incertitude.
6: C'est pas juste que les gens reviennent dans un contexte de conflit, un contexte où leurs maisons souvent ont été détruites, mais leur centre de santé, leur école, leur mosquée, leur centre d'eau aussi ont été détruits. Et donc revenir de un est très compliqué et évidemment ça coûte de l'argent pour revenir, pour pouvoir importer l'eau, tout ce qu'il y a besoin pour pouvoir vivre dans cette zone. C'est pas tout le monde qui peut le faire malheureusement. Et donc il y a beaucoup de familles qui sont en train de s'endetter pour pouvoir vivre dans ces zones de nouveau et vivre chez eux.
5: Le responsable d'ONG redoute de voir ces situations s'installer dans la durée au détriment de populations du sud Liban qui restent exposées aux frappes de l'armée israélienne.
2: Les précisions de Nicolas Falaise. Une visite inacceptable, ce sont les mots de la première ministre japonaise alors que Tokyo a convoqué l'ambassadeur russe en réaction à la visite de Vladimir Poutine dans les îles Kouriles, cet archipel d'une quarantaine d'îles volcaniques est revendiqué à la fois par la Russie et par le Japon depuis la fin de la Seconde Guerre mondiale. Et c'est la première fois que le président russe se rend dans ces îles, une visite contre laquelle Tokyo proteste, je cite, vigoureusement et qui empire l'opinion de la population japonaise à l'égard de Moscou, déjà mise à mal par la guerre en Ukraine. Un conflit qui a fait de nouvelles victimes, 2 cheminots tués dans une attaque de drones russes contre un train de de passagers dans la région d'Odessa. Ils viennent s'ajouter à la longue liste de civils ukrainiens tués durant le mois de juillet. Ils sont au moins 437, un nombre au plus haut depuis le mois de mai 2022, au début du conflit, déclare l'ONU. 5h04 à Bogota, en Colombie, encore sonnée par le terrible séisme qui a frappé l'ouest du pays. Et maintenant que la barre des 72 heures après la catastrophe est franchie, les opérations de secours entrent dans une phase décisive, car il devient rare de retrouver des survivants parmi les décombres. Un nouveau bilan évoque 265 morts, près de 500 disparus et plusieurs milliers de blessés. En plus d'un deuil national de 3 jours, le nouveau président d'extrême droite, tout juste élu, a décrété l'urgence économique, ce qui lui permet de lever des impôts et de modifier le budget sans passer par le Parlement. Nouveau record de prix pour franchir le canal de Panama, 4 millions de dollars. C'est le prix qu'un navire citerne a déboursé ce mardi aux enchères pour obtenir un droit de passage rapide par le canal. Ce mois d'août, les prix des transits attribués via un système d'enchères explosent. Une forte demande due à la guerre au Moyen-Orient et ainsi au phénomène El Niño qui réduit le niveau d'eau, Myriam Berber.
3: Les enchères quotidiennes pour transiter sur le canal ont atteint en moyenne plus $1 million depuis le début du mois d'août. C'est 16 fois plus que le prix pour la même période l'an dernier, selon l'autorité du canal de Panama. Long de 80 km, ce passage qui relie l'océan Atlantique à l'océan Pacifique concentre près de 6% du commerce mondial. Il tourne à plein régime depuis que le détroit d'Ormuz est sous tension avec la guerre au Moyen-Orient. Des grands importateurs asiatiques comme la Chine, le Japon et la Corée du Sud s'approvisionnent désormais en pétrole et en gaz naturel liquéfié aux États-Unis. Un changement d'itinéraire qui se traduit par une hausse du trafic sur le canal. Aujourd'hui, une quarantaine de navires y passent chaque jour contre une trentaine l'an dernier. Une seconde raison explique cette hausse des prix. C'est la baisse du niveau de l'eau des lacs artificiels alimentant le canal dû à El Niño, ce phénomène de réchauffement de l'océan Pacifique. El Niño réduit la capacité du canal et donc le nombre de passages de navires.
2: Myriam Berber, autre phénomène causé par le réchauffement climatique, la nouvelle vague de canicule qui se poursuit en Europe. Les températures devraient dépasser 35 degrés Celsius pour plus de 135 millions de personnes à travers le continent ce jeudi. Et la France est particulièrement touchée. 80 départements sont en vigilance orange. C'est quasiment tout le territoire et le mercure va grimper jusqu'à 40 degrés ce jeudi par endroit. Et ces canicules à répétition, elles ont un coût, 10 à 15 milliards d'euros pour l'État français, selon la ministre de la Transition écologique. Ainsi qu'à la chaleur s'ajoute un autre problème, celui de la sécheresse. Il concerne quasiment tout le pays. Un manque d'eau partout et pour tout le monde, notamment pour les maraîchers de la moitié nord de la France qui n'ont pas l'habitude de ces conditions météo. Reportage de Stéphane Geneste auprès de l'un d'eux à Bièvre, à une dizaine de kilomètres de la capitale.
7: Qu'importe l'endroit où Nicolas Revol met les pieds, la terre est sèche et ça se voit.
8: C'est dur comme du béton. Même la plante, elle a du mal à faire ses racines parce que c'est vraiment sec, sec, sec.
7: Ce maraîcher installé au sud de Paris depuis 5 ans garde le sourire, mais les dégâts sont visibles.
8: Sur ce bouquet là, on a 3 tomates qui vont arriver. Et là, on aurait dû en avoir 1, 2, 3 de plus. Donc là, on récolte moins que d'habitude en termes de mûrissement. Et les tomates, elles vont aussi être plus petites, donc moins lourdes. Et comme ça se vend au kilo, c'est aussi une perte de ce niveau-là, quoi.
7: Et derrière la serre, pour les oignons blancs, c'est pire. 80% de la production n'a pas survécu.
8: On voit à peu près les oignons blancs là, qui essayent de sortir de terre, mais ils sont sortis et ils sont plutôt retombés là. Du coup, même si on les arrose souvent, la chaleur a raison d'eux.
7: 3 mois qu'il n'a pas plu, la cuve des récupérations d'eau de pluie est vide. Pareil pour la réserve. Nicolas Revol n'a donc pas d'autre choix que d'utiliser l'eau du robinet pour arroser ses légumes.
8: Si on le fait pas, tous nos légumes vont mourir. Du coup, pour nous, c'est tout le revenu de la ferme qui en dépend, quoi. Pour une ferme comme nous, ça va être sans doute entre 3 et 5 000 euros. C'est une charge en plus qui est significative. C'est aussi un gros enjeu parce que c'est maintenant que se joue l'hiver. On a toujours une saison d'avance.
7: Car aujourd'hui, ce sont les légumes d'hiver qui sont plantés. Et si cette situation continue, ils subiront le même sort que ceux d'été.
2: Un reportage de Stéphane Geneste. Et le problème de l'eau présent ailleurs en Europe, le fleuve du Danube est si bas que la Roumanie arrête sa seule centrale nucléaire car le niveau du fleuve ne permet plus de la refroidir. C'est la première fois que cela arrive depuis la canicule de 2003. Plus au sud, en Bulgarie, la ville de Bourjas, sur les rives de la mer Noire, a reçu une bonne nouvelle puisqu'elle va accueillir le concours de l'Eurovision en 2027, un concours de chant suivi chaque année par des dizaines de millions de téléspectateurs à travers l'Europe et même au-delà, et aussi très suivi sur les réseaux sociaux notamment. De la culture au sport, voilà une nouvelle qui va ravir les nostalgiques de 98 en France après l'arrivée de Zinedine Zidane au poste de sélectionneur de l'équipe de France de football. C'est d'un autre champion du monde et son coéquipier pendant le mondial de 98 qui rejoint l'encadrement. Fabien Barthez, ancien portier tricolore aux 87 sélections, s'occupera notamment de l'entraînement spécifique des gardiens des Bleus. C'est la fin de cette édition. Merci à vous de l'avoir suivi. 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Il est 12h et presque 10 minutes à Paris, 10h10 en temps universel.
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5: Bonjour à toutes et à tous, ici c'est Robin Maxime. 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Voilà, voilà. 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

0: 2h de l'après-midi.
1: Il est 14h.
2: Bonjour, vas-y, les perles de la belle Justine. Présenté par Yann sur la radio d'Ivoire. Et pour ce numéro 60 des perles de la belle Justine, j'avais envie de faire un saut 60 ans en arrière. Oui, et ça fait 1966, un sort de florilège. C'était encore l'âge d'or pour les 45 tours à cette époque-là. Je commence avec une chanson des Rolling Stones, parue pour la première fois sur leur album Aftermath, mais chantée par Chris Farlow, Out of Time. Et cette version avait plus de succès que la version de Rolling Stones. Out of Time, Chris Farlow.

Il y avait même Jimmy Page à la guitare sur cette chanson qui n'avait pas encore commencé avec Led Zeppelin. 1966, c'était aussi l'année de Blonde en Blonde de Bob Dylan. Et on trouve cette chanson, Fourth Time Around, qui ressemble, selon les spécialistes, un peu à Norwegian Wood de Beatles qui a été publié en 1965. Bob Dylan, Fourth Time.

En 1965, The Birds de Californie partent en tournée en Angleterre. Et au retour, ils font une chanson, parce que les paroles vagues de la chanson sont principalement inspirées de ce voyage en avion. 8 Miles High, The Birds.

On reste un peu en Californie avec The Buffalo Springfield, une chanson écrite par Stephen Stills. Et ce qui est bizarre avec cette chanson, pas bizarre, mais ça arrive de temps en temps, c'est que le titre de cette chanson a été ajouté après l'écriture de la chanson et n'apparaît pas dans les paroles. For What It's Worth, Buffalo Springfield, le groupe de Stephen Stills et Neil Young.

On retourne en Angleterre avec le Spencer Davis Group, avec le chanteur Stevie Winwood et aussi compositeur de cette chanson. Il n'avait que 18 ans à cette époque. Il a repris cette chanson plus tard avec son groupe The Traffic. Et là, on peut trouver une version live de 9 minutes sur l'album live Welcome to the Canteen. Grandiose. Voilà, c'est le studio, le 45 Tours. Give me some lovin', Spencer Davis Group.

1966, c'était aussi l'adore pour le soul de stage, c'est bien sûr Ain't Too Proud, Too Bad, The Temptations, une chanson écrite par et composée par Norman Whitfield et Eddie Holland. Plus tard, les Stones ont repris cette chanson aussi. Ain't Too Proud, Too Bad.

Vous écoutez Radio Diwa, les perles de Belle Justine. Il vient de sortir un nouveau album, oui, The Rolling Stones. Là, c'est un titre qui allait être sur leur album Between the Buttons. Have you ever seen your baby standing in the shadow? The Rolling Stones.

Et il y a qu'un autre titre de Rolling Stones, mais pas senti par eux. Le titre, c'est Marie douceur, Marie colère. En fait, c'est la traduction de Painted Black. Et le Painted Black, à l'origine, se racontait comme un homme dépressif, voyait la vie à travers un voile noir. Mais sous la plume de Marie Laforêt, naît une sorte d'autoportrait insolent. Marie Laforêt, Marie douceur et Marie colère.

La fille de Frank Sinatra, Nancy Sinatra, avait beaucoup de succès aussi dans ces années-là. D'abord avec These Boots et un autre titre, How Does That Grab You? Et bien sûr, c'est encore écrit par Lee Hazlewood, Nancy Sinatra.

Serge Gainsbourg a enregistré aussi à Londres. Qui est in, qui est out. Et il a bénéficié du travail du producteur et arrangeur Arthur Greenslade, qui était aussi l'arrangeur du premier titre que je vous ai fait écouter, Out of Time. Ce morceau-là, il est paru en 45 tours, début 66, et il intègre plus tard l'album initial Bébé en 68. 16-15 bouts.

Et en 1966, il n'y avait pas seulement des Beatles ou des Rolling Stones, il y avait aussi notamment The Small Faces, le groupe de rock anglais. Cette chanson a été écrite par Steve Marriott et Ronnie Lane. Et après la mort de Steve Marriott, dans l'incendie malheureusement dans sa maison en 1991, la chanson a été jouée comme requiem lors de ses funérailles. All or Nothing, Small Faces.

La prochaine chanson tourne un peu en dérision la scène de la mode britannique contemporaine et la culture mode en général. Bien sûr, ça vient de Ray Davies, le chanteur-compositeur The Kinks, Dedicated Follower of Fashion. The Kinks.

Encore un dernier groupe anglais énorme à l'époque. The Who, cette chanson, c'est le mélange des codes pop de l'époque, qui tacle une batterie basse un peu rentrée et avec les harmonies focales. I'm a Boy, The Who, bien sûr, composé par T. Townsend.

Vous écoutez Radio Diva, les perles de la belle Justine, un petit florilège de 1966. On va en Belgique avec un certain Verre Crignard. Il a un petit tube avec Drunken Sailor, qui est un chant populaire, traditionnel. Et bien sûr, lui, il a fait un tube au moins en Belgique et aux Pays-Bas. Il est mort il y a longtemps déjà, il est mort très pauvre. C'est un chanteur belge flamand. Verre Crignard, Drunken Sailor.

Ben, si on est en Belgique, on peut aussi passer par les Pays-Bas. C'était le premier 45 tours de Group 65, originaire de La Haye. On trouve ce morceau sur leur album Revolution, qui est devenu au fil des ans un classique du garage rock, acclamé à l'échelle internationale, s'il vous plaît. You're the Victor Q65.

Voilà Q65 avec un son qui fait penser un peu aux Trucks. On retourne aux States. Une chanson enregistrée par le chanteur focal américain Four Tops pour leur 4e album studio, Reach Out. I'll Be There, écrite et produite par l'équipe de production principale de Motown, Holland Dozier. Et la chanson, cette chanson est un succès le plus marquant de Motown et bien sûr aussi pour The Four Tops dans les années 60. Reach Out, I'll Be There, The Four Tops.

La prochaine chanson est chantée par Carl Wilson. C'est son frère Brian qui l'a composée avec Tony Asher. God Only Knows qu'on trouve bien sûr ce Pet Sounds, The Beats Boys.

La prochaine chanson, j'ai introduit par quelques paroles de cette chanson. Hello darkness, my old friend. 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The Sound of Silence, Simon & Garfunkel.

Et on termine avec Jimmy Ruffin. C'est le frère aîné de Duffer Ruffin, qui était le Duffer Ruffin, vous avez entendu, était chanteur principal de Temptations. Là, c'est une balade qui parle de personnes ayant le cœur brisé. Et voilà. What becomes of the broken hearted? Jimmy Ruffin.

Et voilà, c'est tout pour aujourd'hui. Les perles de 1966. Il y avait beaucoup. Je vous ai présenté que 19. Mais bon, j'aurais pu continuer un petit peu quand même. Je vous dis à la prochaine et ciao, ciao.

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3: Sophie Pouzrat.
2: Au sommaire de cette édition, après la catastrophe, la polémique en Colombie suite au séisme qui a dévasté l'ouest du pays, le nouveau président a d'abord refusé l'aide internationale avant de faire marche arrière. D'autres présidents d'extrême droite élus en Amérique latine ont renoué des liens avec Israël depuis leur élection. Dernier exemple en date, le Venezuela. On y revient dans ce journal. À la une également, 3 exécutions prévues ce jeudi aux États-Unis. C'est une première depuis 2010, avec un nombre d'exécutions qui a augmenté sous la présidence de Donald Trump. Et puis la France, toujours écrasée par la chaleur, la nouvelle vague de canicule se poursuit et ça coûte de l'argent au pays, vous l'entendrez. 3 jours après le séisme, la Colombie est encore sonnée par le terrible tremblement de terre qui a frappé l'ouest du pays. Et maintenant que la barre des 72 heures après la catastrophe est franchie, les opérations de secours entrent dans une phase décisive, car il devient rare de retrouver des survivants parmi les décombres. Un nouveau bilan, encore provisoire, évoque 265 morts, près de 500 disparus et plusieurs milliers de blessés. Et c'est dans ce contexte qu'une polémique a éclaté dans le pays. Le président, tout juste élu, Abelardo de la Espriella, avait dans un premier temps annoncé refuser l'aide internationale, plus précisément l'envoi d'équipes de secours sur le territoire colombien. Il s'est finalement rétracté sans donner de détails sur le type d'aide attendue et en limitant cette aide au seul pays allié. Sur le terrain, l'incompréhension domine, parfois même la colère. Le gouvernement, de son côté, a décrété ce mardi l'état d'urgence économique pour mettre en place de nouvelles mesures. Les détails avec notre correspondante à Medellín, Najet Ben Rabah.
4: L'urgence économique que je propose permettra de créer un fonds dit du miracle pour réunir l'ensemble des dons nationaux et internationaux qui seront destinés à la reconstruction des hôpitaux.
5: Cette annonce a été faite par le président Abelardo de la Espriella lors d'une conférence de presse ce mardi, mais sans donner de détails sur les équipes de secouristes internationaux attendues. Pour Laura Bonilla, politologue et sous-directrice de la Fondation Pares, Paix et Réconciliation, c'est une erreur politique.
6: Ce gouvernement vit avec un complexe qui se produit avec de nombreux outsiders et des gens qui n'ont aucune expérience dans le secteur public. Ils pensent que les problèmes se résolvent avec la volonté exclusive. Ce sont des erreurs de débutants. C'est une erreur de novice qui combat tout ce que la Colombie a construit pendant des décennies face aux relations diplomatiques.
5: Pourtant, la Colombie ne peut pas se permettre de refuser de l'aide internationale.
6: Il y a des zones, par exemple Buenaventura. Nous, en tant que fondation, nous avons un bureau là-bas. Il n'y a pas assez de secouristes, la plupart sont de la Croix-Rouge, très peu, et non pas parce qu'ils ne veulent pas, mais parce que ce sont des zones abandonnées ou éloignées avec moins d'infrastructures pour recevoir de l'aide.
5: Le gouvernement a expliqué sa décision par un manque de personnel. Ayant pris ses fonctions il y a 6 jours, il n'avait pas encore pu nommer l'ensemble des directeurs d'agences, dont celle chargée de la gestion des catastrophes naturelles. Ces choses faites, les premières équipes de secouristes en provenance du Mexique et des États-Unis sont arrivées en Colombie. Najet Ben Rabah, Medellín, RFI.
2: Situation toujours tendue dans le village de Kousra, près de Naplouse, en Cisjordanie occupée. Des colons israéliens encerclent depuis plusieurs jours des maisons palestiniennes et cela a provoqué une réaction inattendue de la part de l'ambassadeur américain en Israël. Il dénonce des actes de terreur et des actions répugnantes de la part des colons, déclaration inhabituelle de la part du diplomate qui a soutenu plusieurs fois l'installation de colonies israéliennes en Cisjordanie occupées par le passé. Israël qui est en état de grâce en Amérique latine en ce moment après les victoires successives de candidats d'extrême droite aux élections présidentielles. Plusieurs pays de la région ont renforcé leurs liens avec Tel Aviv, je vous en parlais en titre. Ce mardi, c'est le Venezuela qui a annoncé le rétablissement de ses relations consulaires avec Israël. François-Damien Bourgerie.
7: Les liens diplomatiques étaient coupés depuis 17 ans. Dans leur communiqué conjoint, Caracas et Tel Aviv ont souligné l'importance de la relation entre l'État d'Israël et la communauté juive résidente au Venezuela, qui constitue un lien d'amitié historique majeur entre les deux pays. Fin de citation. Un rétablissement des relations qui intervient 7 mois après la capture de Nicolas Maduro par l'armée états-unienne et alors que les nouvelles autorités gouvernent depuis sous la pression de l'administration Trump. La Colombie, qui elle avait rompu ses liens avec Israël il y a 2 ans en raison des crimes commis à Gaza, va suivre la même voie. Annonce faite par Abelardo de la Espriella, le nouveau président d'extrême droite qui souhaite par ailleurs déplacer l'ambassade à Jérusalem et suivre ainsi l'exemple de l'Argentine de Javier Milei. En attendant, Bogota vient de reconnaître l'annexion du plateau du Golan par Israël. Washington était jusque-là le seul à l'avoir fait. Quant au Chili, Antonio Kast a annoncé en mai son intention de renvoyer un ambassadeur à Tel Aviv, et cela après plus de 2 ans d'absence.
2: C'est une première visite très contestée par le président russe Vladimir Poutine. Il s'est rendu ce jeudi dans les îles Kouriles, cet archipel à l'est du continent asiatique. Visite jugée inacceptable par le gouvernement japonais qui revendique aussi cet archipel et qui dit avoir convoqué l'ambassadeur de Russie à Tokyo. La Russie qui continue de frapper l'Ukraine. 2 cheminots ont été tués dans une attaque de drones russes contre un train de passagers dans la région d'Odessa. Ils viennent s'ajouter à la longue liste de civils ukrainiens tués durant le mois de juillet. Ils sont au moins 437, un nombre au plus haut depuis le mois de mai 2022, au début du conflit, déclare l'ONU. Kiev, de son côté, a visé la Crimée, occupée par Moscou. Le bombardement a fait 5 victimes. Aux États-Unis, à présent, 3 exécutions prévues ce jeudi dans 3 États américains, et c'est une première depuis 2010 dans le pays. Pour les organisations qui luttent contre la peine de mort, il s'agit d'un pur hasard de calendrier, mais le nombre d'exécutions a augmenté sous le mandat de Donald Trump, grand partisan de la peine capitale, comme nous l'explique notre correspondante à New York, Lubna Anaki.
8: Depuis le début de l'année, 19 détenus ont été exécutés. Avec les 3 prévus aujourd'hui dans le Tennessee, l'Oklahoma et l'Alabama, ce chiffre passera à 22. L'année dernière, ils étaient 47, du jamais vu depuis 17 ans aux États-Unis. Des exécutions menées par une minorité d'États, à leur tête la Floride, qui concentre à elle seule la majorité de ces mises à mort. Une politique poussée par le gouverneur républicain Ron DeSantis, comme l'explique Robin Maher du Centre d'information sur la peine de mort.
9: Contrairement à d'autres États où les tribunaux fixent les dates des exécutions et où il y a d'autres mécanismes de contrôle, en Floride, le gouverneur DeSantis décide seul des exécutions, de leur date et de qui peut bénéficier d'une grâce. C'est une concentration de pouvoir extraordinaire entre les mains d'un seul individu.
8: Si les exécutions sont en hausse depuis le retour de Donald Trump au pouvoir, Robin Maher précise que le nombre de condamnations à mort, lui, est en baisse, signe selon elle d'une réticence de la part des jurés à prononcer cette sentence et d'une réticence de la part des procureurs à réclamer la peine de mort. Lubna Anaki, New York, RFI.
2: Dans l'actualité également, l'Europe, toujours écrasée par la chaleur et qui suffoque sous des températures élevées, 135 millions de personnes sur le continent vont voir le mercure dépasser les 35 degrés Celsius ce jeudi. Et la France n'est pas épargnée. Elle subit une nouvelle vague de chaleur, la 5e depuis le début de l'été. 80 départements sont en vigilance orange, soit quasiment tout le pays. Selon Météo France, ce nouvel épisode de canicule dure déjà plus longtemps que la vague de chaleur de 2003 qui avait marqué les esprits. Et ces canicules à répétition, elles pourraient coûter à la France entre 10 et 15 milliards d'euros. C'est en tout cas la somme avancée mercredi par la ministre de la Transition écologique, Monique Barbu. Mais il faut rester prudent sur ce calcul, car chiffrer le coût d'un épisode météorologique est un exercice difficile. Pierre-Olivier.
10: Première difficulté pour calculer combien coûte une canicule, il faut prendre en compte ses effets directs et indirects sur l'économie. Pas toujours facile à quantifier, Pascal Delima, chef économiste chez BKMC.
11: Les coûts directs, c'est les dommages qui sont directement liés à la canicule, par exemple la baisse des rendements agricoles, une surconsommation électrique, ça c'est vraiment des coûts directs. Et puis ensuite, il y a des coûts indirects qui sont des effets en cascade dans le reste de l'économie. On prend l'exemple d'une récolte. Si une récolte diminue, les prix alimentaires vont augmenter. C'est un impact indirect.
10: Autre difficulté, calculer le manque à gagner par rapport à une année sans canicule. Là encore, les indicateurs comportent des marges d'erreur.
11: Les méthodes aujourd'hui qu'on utilise, c'est d'imaginer la production française si cette canicule n'avait pas eu lieu. Donc on compare les mêmes territoires pendant des périodes chaudes, on compare des productivités d'entreprises qui sont exposées de la même façon. Il y a des marges d'erreur forcément. On peut produire un ordre de grandeur crédible, mais il n'existe pas un chiffre unique du coût des canicules et attention.
10: Preuve de la complexité à chiffrer le coût d'une canicule, l'INSEE a refusé de confirmer les chiffres avancés par Monique Barbu.
2: Pierre-Olivier, et un autre problème qui touche la France et l'Europe, la sécheresse, le fleuve du Danube est si bas que la Roumanie a décidé d'arrêter sa seule centrale nucléaire, car le niveau du fleuve ne permet plus de la refroidir. C'est la fin de cette édition, merci de nous avoir suivis. 17h10 à Paris, 15h10, en temps universel.
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3: Charlotte de Rouen.
2: Le Japon convoque l'ambassadeur de Russie après une visite de Vladimir Poutine sur les îles Kuril, des îles disputées, considérées par Tokyo comme occupées depuis 1945 par l'Union soviétique. L'Europe suffoque une nouvelle fois cet été. Ce jeudi, plus de 135 millions d'Européens ont dû supporter des températures supérieures à 35 degrés, principalement en France, en Italie, en Espagne et au Royaume-Uni. Le géant de l'automobile Ford relocalisera aux États-Unis la production de l'un de ses modèles actuellement fabriqué en Chine, conséquence de la politique des droits de douane de Donald Trump. Et puis après un mondial de foot décevant, les Pays-Bas se séparent de l'entraîneur de l'équipe nationale, Ronald Koeman. Il est remplacé par l'Espagnol Xavi. C'est une première visite très contestée de la part du président russe Vladimir Poutine qui s'est rendu ce jeudi dans les îles Kouril en Extrême-Orient. Une visite jugée inacceptable par le gouvernement japonais qui revendique cet archipel. Le Japon a donc convoqué l'ambassadeur de Russie à Tokyo pour protester contre ce déplacement. Sofia Katsenkova, pourquoi cette visite provoque un tel tollé au Japon ?
4: Parce que Tokyo avait explicitement demandé à Vladimir Poutine de ne pas se rendre dans ces îles que le Japon revendique. Les îles Kuril, appelées territoire du Nord par les Japonais, ont été occupées par l'Union soviétique en 1945 après la capitulation de l'Empire Nippon. Quelques 17 000 Japonais en avaient été expulsés. Une visite présidentielle passe donc très mal. La dernière remontait à 2010 avec Dmitri Medvedev. Mais cette fois-ci, le contexte est encore plus tendu. Depuis l'invasion russe de l'Ukraine en 2022, le Japon a durci le ton contre Moscou. Tokyo a même recommencé à qualifier les îles Kuril de territoires illégalement occupés, une expression que le pays évitait depuis plus de 20 ans. Vladimir Poutine a beau assurer que sa visite ne menace pas le Japon, mais son déplacement intervient en plein rapprochement avec la Chine et la Corée du Nord, les grands rivaux régionaux de Tokyo. Et surtout, les îles Kuril abritent des bases, des avions de chasse et des missiles russes qui permettent de contrôler les voies maritimes du Pacifique. Une visite qui est donc aussi vue comme une démonstration de force de la part de Moscou.
2: Sofia Katsenkova, RFI 19h et bientôt 3 minutes à Khartoum au Soudan. La capitale, contrôlée par l'armée, a été la cible ce jeudi pour la deuxième journée consécutive de frappes de drones menées par les paramilitaires des FSR. Depuis avril 2023, le Soudan est ravagé par une guerre qui oppose l'armée aux paramilitaires des forces de soutien rapide. Khartoum, reconquise par l'armée l'an dernier, connaissait un répit relatif depuis des mois, mais les FSR ont donc lancé hier une vaste attaque coordonnée visant la capitale mais aussi d'autres villes contrôlées par l'armée et les mêmes scènes se sont répétées ce jeudi. Le Mali gracie un agent des services de renseignement français condamné à 20 ans de prison. L'homme travaillait sous statut diplomatique à Bamako. Les autorités maliennes avaient connaissance de son activité. Il était officiellement affecté à l'ambassade de France et avait été arrêté en août de l'an dernier. Accusé de conspiration contre les institutions maliennes. Il avait été condamné en juin à 20 ans de prison. Ce geste de la junte marque donc une tentative d'apaisement après des années de fortes tensions avec Paris. L'Europe est le continent qui se réchauffe le plus vite à l'échelle de la planète et le vieux continent affronte en ce moment une nouvelle vague de chaleur. Ce jeudi, plus de 135 millions d'Européens ont dû supporter des températures supérieures à 35 degrés. En France, 80 départements ont été placés en vigilance orange canicule et cette année 2026 marque des canicules qui s'enchaînent, Stéphanie Schuller.
5: Une cinquième vague de chaleur déferle en ce moment sur le vieux continent. En France, en Italie et en Espagne, la température va friser les 40 degrés par endroit. Puis cette masse d'air chaud se déplacera vers l'est. L'Allemagne, l'Autriche, la Pologne, la Slovaquie, la Tchéquie, la Hongrie, puis les pays des Balkans seront touchés à leur tour de plein fouet. En Grande-Bretagne, ce n'est guère mieux. Et ce, alors que partout, les sols sont déjà désespérément secs, que les fleuves affichent des niveaux d'eau historiquement bas, que la production agricole est gravement affectée et que des espèces animales comme végétales sont soumises à un stress thermique et hydrologique extrême. Dans le contexte du réchauffement climatique lié aux activités humaines, ces périodes de forte chaleur sont plus fréquentes, intenses et étendues sur l'année, avec comme corollaire une qualité de l'air qui se dégrade. La pollution à l'ozone est élevée dans tous les pays touchés par la canicule. Ce week-end, les températures devraient progressivement baisser, mais à part quelques orages ponctuels, aucune pluie conséquente n'est pour l'instant prévue.
2: Les conséquences de cette sécheresse en Roumanie, l'unique centrale nucléaire du pays est à l'arrêt, une mesure exceptionnelle prise car il n'y a pas d'eau pour refroidir la centrale. Le débit du fleuve Danube à proximité est trop faible à cause justement de la sécheresse et de la chaleur. Les autorités roumaines comptent sur des énergies alternatives et notamment la production éolienne pour pallier le manque d'électricité, mais elles demandent à la population d'avoir une consommation responsable. Les droits de douane de Donald Trump poussent Ford à rapatrier la production de l'un de ses modèles de voitures aux États-Unis. Conséquence de la politique commerciale du président américain, le géant vient donc d'annoncer la relocalisation de l'un de ses modèles qui était jusqu'ici produit en Chine. Antoine Camara.
6: Le constructeur automobile américain Ford a décidé de déplacer aux États-Unis la production de son modèle de voiture Lincoln Nautilus, actuellement fabriqué en Chine. Et c'est à partir de 2030 que Ford produira les voitures de sa marque Lincoln dans ses usines américaines. Il s'agit là des conséquences des droits de douane imposés aux produits importés aux États-Unis. Concrètement, le modèle Lincoln Nautilus fait l'objet de taxes douanières de 52,5%. Mais ces droits de douane ne sont pas la seule raison de ce retour. Les constructeurs automobiles font aussi face à des restrictions sur les véhicules connectés, car une loi aux États-Unis interdit la présence de certaines technologies et équipements chinois dans les véhicules américains. Le cas de Ford n'est pas isolé. D'autres constructeurs ont déjà annoncé leur intention de transférer certaines chaînes de production aux États-Unis. C'est le cas de General Motors qui a décidé de relocaliser à partir de 2028 son modèle de SUV Buick Envision, jusqu'à présent fabriqué en Chine.
2: Un juge rejette la plainte de l'administration Trump contre Harvard. L'université était accusée d'avoir toléré des comportements antisémites lors de manifestations pro-palestiniennes sur le campus après le 7 octobre 2023 et les attaques du Hamas en Israël. En Cisjordanie occupée, des colons israéliens bloquent toujours l'accès à des maisons palestiniennes dans le village de Kousra, près de Naplouse. L'une de ces maisons appartient à un citoyen palestino-américain et dans une déclaration assez inhabituelle, l'ambassadeur américain en Israël a dénoncé les actions de terreur de la part de ces colons israéliens. À Gaza, deux Palestiniens ont été tués dans deux frappes israéliennes distinctes. L'un d'eux était le chef de la police de la ville de Gaza. Le ministère gazaoui de l'Intérieur a confirmé sa mort. C'est presque une tradition après chaque Coupe du Monde, la valse des sélectionneurs qui quittent en plus ou moins bons termes leurs équipes. Les Pays-Bas n'ont pas dérogé à cette règle en se séparant de Ronald Koeman. Après un mondial décevant et un football néerlandais en pleine crise identitaire, c'est l'Espagnol Xavi qui le remplace. Si la fédération néerlandaise voulait frapper fort, c'est peut-être chose faite avec ce choix, Pauline Guillou.
7: À première vue, le choix semble étonnant vu le palmarès d'entraîneur de Xavi et l'ambition des Pays-Bas. Hormis des titres décrochés au Qatar, l'ancienne gloire du Camp Nou n'a pas vraiment réussi à s'imposer dans son ancien club, le FC Barcelone. Un championnat et une Supercoupe d'Espagne seulement en 2023, alors que le Barça misait gros sur lui. Mais avec les Pays-Bas, c'est peut-être le mariage parfait pour que le football néerlandais retrouve son ADN. Même s'il a tout gagné avec l'Espagne et en Catalogne, Xavi dit être un fils du football néerlandais. Formé dans les années 80 à la Masia, il est bercé par le football total de la légende néerlandaise Johan Cruyff. 1992, Xavi a 11 ans et vient d'entrer au centre de formation du Barça quand il voit son club décrocher enfin sa première Coupe d'Europe. Aux commandes, Johan Cruyff et l'ADN néerlandais qui ont voyagé jusqu'en Catalogne. Le jeu collectif, l'occupation de l'espace, la polyvalence des joueurs, en bref, le football selon Cruyff est un art et Xavi en deviendra l'un des symboles. Avec les Oranges, il va donc devoir remettre un peu d'ordre dans une sélection talentueuse mais qui a pris la fâcheuse habitude de s'égarer lors des grandes compétitions.
2: Pauline Guillou du service des sports de RFI, un dernier mot pour vous dire qu'à l'Euro de natation, le champion du monde en titre, le français Maxime Grousset, est arrivé deuxième, battu de peu par le hongrois Christophe Milak.
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10: Bonjour, ici RDIWA et c'est l'heure de l'interview avec par téléphone Guillaume Berthet. Bonjour.
11: Salut.
10: Guillaume, tu es avec nous en tant que développeur et consultant pour nous parler de l'algorithme, cette définition qui régit de plus en plus la planète, l'économie et tout ce qu'on peut. Pour toi, d'abord, tu es en tant que développeur consultant, ton activité consiste en quoi ?
11: En gros, à résoudre des problèmes. C'est vraiment large. Et aujourd'hui, comme tu viens de le dire, y a forcément, enfin très souvent dans l'équation, un ordinateur qui exécute des tâches. Et il s'agit de définir les tâches à donner à l'ordinateur et ensuite à les fabriquer pour qu'elles soient exécutées de manière fiable, etc. Donc étudier en fait une situation et résoudre des problèmes ou améliorer un processus. Voilà.
10: Tout ça par rapport à l'informatique, au numérique. Ou alors est-ce que ça peut dépasser par rapport à une demande d'entreprise sur une gestion
11: Oui, parce que finalement, encore une fois, l'ordinateur, il va se retrouver dans des processus qui eux-mêmes sont au milieu. Par exemple, on pourrait penser à un système de gouvernance d'une coopérative agricole, tu vois, pour rassembler les votes, les décisions. Donc, aujourd'hui, j'imagine qu'il reste encore des zones où il n'y a vraiment aucun ordinateur. Mais à partir du moment où on a des obligations administratives, où on a un désir de transparence, finalement, des fois, autant que ce soit centralisé, localement, plutôt que ce soit des bouts de papier volants.
10: Tu amènes cette notion de la numérisation qui prend de plus en plus de place dans notre quotidien. Là, par exemple, il y a ce lancement, je crois, à partir de septembre, de la facturation électronique. Ça, c'est aussi peut-être encore un peu plus le numérique s'avancer dans notre société.
11: Ouais, il faut bien distinguer l'outil et en fait, qui décide du cahier des charges. Ça veut dire que là, pour la facturation numérique, il y a clairement une intention de flicage avec une capacité à retracer toutes les échanges de l'artisan qui a facturé pour faire un enduit à l'intérieur d'un salon et retracer, regarder après, justement, il va y avoir des algorithmes qui vont les détecter là-dedans s'il n'y a pas de la fraude fiscale, s'il n'y a pas, tu vois, une sorte d'échappatoire. Tu dis, tiens, c'est bizarre, cette personne a fait refaire l'enduit à l'intérieur de son salon, ça lui coûtait tant, mais ça correspond pas avec, enfin bref, détecter des anomalies comme ça, qui fait qu'effectivement, on ne peut plus échapper à un contrôle d'un État. On revient dans le même, finalement, c'est la même réflexion au niveau d'une entreprise, c'est quelle est l'intention et quel est le niveau de bienveillance de l'autorité qui a commandé ces algorithmes et ces obligations légales.
10: Tu parles bien d'autorité. Quelles sont-elles? Est-ce qu'il en existe dans chaque pays? Ou alors est-ce qu'il y a aussi un lieu qui fédère sur la planète?
11: Ça c'est pas propre à un algorithme. Ça veut dire que les entités, on les connaît. Ça veut dire que il y a l'État au niveau national. Ça veut dire qu'en France, au-dessus ou à côté, selon comment on regarde, il y a l'Europe. En dessous, il y a les régions, etc. Et en fait, je sais pas si on prend un État un peu plus fédéral comme la Suisse ou quoi, où il va y avoir plus d'indépendance. Mais finalement, l'État, c'est un peu c'est une entité qui a une autorité sur certains process, comme une entreprise va aussi forcer ses employés à respecter des processus. Ça, c'est pas propre au monde du numérique.
10: Voilà. Et donc, à ma demande, je t'avais demandé une illustration pour l'émission. Sur la page du site RDIWA, et tu m'as envoyé donc cet algorithme, je ne sais pas si on peut le présenter comme ça, intitulé « Algorithme personnalisation ». Et donc, j'inviterai les auditeurs ensuite à jeter un œil sur cette image. Cette feuille, comment appelle-t-on ça? Une formule?
11: C'est vraiment un algorithme. Du coup, un pseudo-algorithme, parce que il est pas fonctionnel, il est vraiment à titre pédagogique. Mais en gros, pour illustrer, de quoi c'est fait. C'est-à-dire que c'est toujours intéressant pour s'approprier un concept de le passer un peu au rayon X et de voir, de quoi on parle et qu'est-ce que c'est fait. Donc, en fait, je l'ai toujours pas sous les yeux, mais en gros, c'est une procédure. Donc une procédure dans laquelle on a codé une intention. Donc celui-là, tu me dis qu'il s'appelle suggestion. Alors de mémoire. Et là, il y a un peu des froufrous pour ceux qui connaissent plus ou moins, pour que ça s'adapte autant à quelqu'un qui a une vague idée, à quelqu'un qui en a aucune. Donc c'est un fichier et c'est une fonction qui a une intention. Et là, en l'occurrence, de sélectionner du contenu en établissant un score sur des critères qui ont été définis, là, pour le coup, par des humains. Ça veut dire que à la tête, au-dessus d'un algorithme, il y a un humain qui a une intention. Et l'intention, si on parle, selon de l'entité, on va avoir une gamme d'intentions extrêmement large et aussi avec des grandes variations au niveau bienveillance. Ça veut dire que des fois, ça va être pour vraiment maximiser des profits et dans d'autres, ça peut être pour, au contraire, arriver à sentir ce que les gens ont vraiment besoin dans le sens au-delà d'un aspect mercantile.
10: Cette formule, par exemple, est-ce qu'elle peut être appliquée sur un internaute et sur son utilisation d'Internet? Et donc là, je regarde les moments de récupération, donc les vidéos regardées, les clics et les likes mis en application, les achats, les recherches, du temps passé. Donc effectivement, c'est vraiment un contrôle de l'individu par le biais de cet algorithme. Et puis ensuite, il y a les habitudes, le contexte. Et après, c'est le profil qui est étudié en fonction de ce qui a été visité. Et voilà, donc... quelle est la nécessité, justement, pour un État, peut-être, mais certainement plus pour les entreprises, de cet outil?
11: Effectivement, t'as bien dit par le biais, et c'est juste, ça veut dire que l'algorithme en lui-même, il n'est pas auto-gouverné. Donc, il y a quelqu'un qui a dit, moi, je veux que cet algorithme nous aide à. Et donc, là, ça y est, je l'ai enfin sous les yeux. Donc, il va, dans un premier temps, observer la situation, et selon comment on l'a construit, à sa sortie, il va donner, là en l'occurrence, des vidéos qui vont avoir le plus de chances de faire que la personne ciblée, sachant que c'est tout le monde, pour maximiser le fait qu'elle va cliquer. Donc, si c'était c'était de la suggestion d'achat, comme on peut voir sur Amazon, eh ben, c'est pour maximiser les chances que la personne, en voyant cette suggestion, dise oui, bonne idée. Et il va y avoir donc une qualité de l'algorithme. Et là, aujourd'hui, ils sont de plus en plus forts à sentir ce que la personne a envie, finalement. Alors que la personne va potentiellement même pas savoir de quoi elle a envie, mais face à la suggestion, elle va dire « Ah oui, tiens, pourquoi pas ?» Là, j'étais en train de penser à un professeur d'école, en primaire, et qui finalement a ses propres algorithmes internes, parce que finalement, il y a souvent de l'anthropomorphisme, comme ça veut dire qu'on a on a donné à un ordinateur la capacité de reproduire des choses que nous, on fait. Et donc, par exemple, un professeur, pour optimiser l'attention d'un élève, en le connaissant, donc il va prendre en compte son comportement passé, savoir qu'il réagit plutôt bien à certains mots, plutôt mal à d'autres mots, et du coup, avec son intention bienveillante de professeur, va utiliser les bons mots ou les bonnes analogies pour optimiser l'attention de cet élève pour qu'au final, il apprenne le mieux possible. Donc, on voit, là, c'est un humain qui a ses propres manières de fonctionner avec ses propres intentions, plus ou moins professionnelle, plus ou moins bienveillante. Mais en fait, c'est pour ça que ce pseudo-algorithme symbolique, il montre que, voilà, il y a plusieurs phases, on observe, et puis on a une intention, et en fonction des données qu'on a accumulées, eh ben, on va pouvoir avoir un comportement qui va d'autant plus servir les intentions. Donc, ça devient problématique dans beaucoup de cas, quand l'intention, elle est, par exemple, dans le cas d'un réseau social, de maximiser le temps que l'utilisateur va passer sur la plateforme. Où là, du coup, on se retrouve coincé par un algorithme extrêmement intelligent qui va toujours faire une suggestion qui va nous titiller le cerveau de la manière qui va faire qu'on va rester scotché à l'écran.
10: Il y a donc cet aspect de proposition commerciale. Est-ce que ça lie aussi le système bancaire? Parce que on met un pied dans l'intelligence artificielle, c'est par rapport à un individu, sachant que même ses comptes bancaires sont peut-être à sa connaissance ou par algorithme portés à la connaissance d'un demandeur ou d'une structure. Est-ce qu'il y a des liens entre un système commercial et un système bancaire pour justement voir peut-être affiner encore plus des propositions en fonction des possibilités de l'internaute?
11: Pour que l'algorithme aille chercher aussi loin et puisse optimiser, par exemple, imagine que Amazon puisse aller lire l'état de tes comptes bancaires et tes dernières dépenses pour faire des suggestions, parce qu'il sait à peu près combien t'as sur ton compte, parce que là il y a quand même des lois qui je me rappelle plus l'organisme en France qui régule ça, mais il y a quand même des obligations très sévères sur la privacité des données. Donc c'est pour ça que là l'image qui illustre, elle va être capable de récupérer les vidéos que t'as regardées, les clics, les likes, le temps que t'as passé à tel ou tel endroit. Donc en gros tout ton comportement que les applications elles ont le droit d'enregistrer. Par contre, il n'y a pas un accès en arrière-boutique où la banque va donner tes relevés bancaires à un algorithme. Après, c'est là où aussi l'État cherche à rendre cette frontière de plus en plus poreuse pour, dans certains cas, sous prétexte de sécurité nationale ou je ne sais quoi, pour avoir accès à ces données. Parce que plus on donne des données à l'algorithme, et plus il va être capable de croiser et de prendre en compte une large gamme d'informations qui va encore plus maximiser ses résultats, la qualité de ses résultats. Mais il y a quand même du secret bancaire, il y a quand même tout ça derrière. Ça, c'est des lois qui sont respectées. Moi, j'ai jamais vu de passe-droit de ce côté-là. Après, dès lors qu'il y a quelqu'un qui est un individu qui est ciblé dans le cadre d'une enquête, etc., là, il y a des passe-droits pour dire, ben, pour des raisons de sécurité, on va s'autoriser à aller voir les données bancaires, par exemple. Mais c'est pas quelque chose de généralisé. Il y a quand même des organismes indépendants qui veillent à ce que tout ça soit respecté.

0: se taxer de l'algorithme pour des entrepreneurs, pour des professionnels de santé peut-être aussi, qui servent à la détection d'anomalies physiologiques ou de santé. Donc ce sont des exemples, hein, la gestion agricole peut-être également. Toutes ces demandes donc, nécessitent des algorithmes. Comment se conçoivent-ils ? Est-ce qu'il y a un partage ou comment un échange avec l'entrepreneur pour connaître un peu sa demande et de pouvoir même lui suggérer des choses à laquelle il ne pensait pas ?
1: J'espère que je ne vais pas répondre à côté, mais on revient toujours à l'intention. Et en fait, la grosse différence entre, comme j'ai dit tout à l'heure, en fait, un humain, d'une certaine manière, applique ses propres algorithmes. Là où aujourd'hui, on met toujours un ordinateur dans l'équation, c'est que à partir du moment où on arrive à automatiser un processus, eh ben, d'un coup, il devient extrêmement rapide et extrêmement pas cher. Donc, dans le cadre, je sais pas, d'une exploitation agricole, plutôt que de venir une fois toutes les deux semaines avec le technico-commercial là je parle de l'agriculture vraiment traditionnelle, industrielle, où du coup il y a un humain qui va faire des relevés et qui va les analyser, qui va dire ah il va falloir augmenter un peu, je sais pas, ton pH, je dis n'importe quoi, parce que j'ai remarqué que si ou ça. Eh ben, en fait, ça, c'est possible de le traduire, donc en code, comme l'image qui illustre, où du coup, on va aller récupérer peut-être des données de capteurs, des données d'une photo ou de qui vont rentrer dans, qui vont faire partie des données qui sont injectées, qui sont données à l'algorithme pour, bah, par exemple, l'intention, ça peut être détecter une maladie, une attaque de parasites, tu vois, dans le cas de l'agriculture. Donc en fait, c'est là où on voit aussi, où tu parlais du médical, et ben une fois que on donne accès à un algorithme, donc ça, il y a que le médecin qui est capable de le faire, puisqu'il y a aussi beaucoup de privacité sur les données médicales. Donc le médecin va pouvoir s'encadrer, de nourrir un algorithme. Alors ils le font pas parce que là, on sent que ils sont un peu mis en danger par rapport à ça. C'est-à-dire que l'algorithme va potentiellement être meilleur qu'eux pour faire un diagnostic. Donc, tellement ils sont capables de prendre une large gamme de données en compte.
0: Ça s'est confirmé, hein, des médecins le disent, hein, au niveau d'une lecture de radiographie, l'intelligence artificielle est imbattable.
1: Bah, surtout que non seulement la machine va analyser la radio, mais en plus, elle va recouper l'information avec un truc que le patient a dit 10 ans auparavant sur un détail et quelque chose qu'un humain. Enfin, il y a une quantité de données qui vont être prises en compte pour valider le diagnostic et du coup le traitement, qui fait que effectivement déjà aujourd'hui, il y a aucun humain qui peut battre pour des choses vraiment très très spécial, ça veut dire, des cas ouais très très personnalisés où il y a aucun, où les médecins ils sont là ben non je comprends pas, on a essayé ça, c'est ça, ben là effectivement les humains sont déjà derrière au niveau de cette capacité à identifier des cas particuliers.
0: Dans les années 50, je crois que c'était « Demain, les robots » d'Isaac Asimov. Il me semblait qu'il établit une loi pour les robots, de ne pas nuire à l'humain, de toujours... Est-ce que pour les algorithmes, il existe une telle loi également pour son utilisation, sa destination ?
1: C'est un peu comme quand le gouvernement il dit « Ah, ça serait bien que... » je sais pas, les entreprises respectent telle éthique. Parce que là, du coup, on parle d'éthique. Et bon, ben, il peut y avoir des bonnes intentions comme ça, mais tant qu'il n'y a pas un organisme qui s'assure que ces bonnes pratiques sont respectées, du coup, là, on parle de transparence. Là, par exemple, quand on parlait tout à l'heure de privacité des données, eh ben, il y a quand même des obligations d'audit ou dès que ton entreprise dépasse X salariés, ou dès qu'elle manipule des données sensibles, eh bien en fait, une fois par an, par exemple, il y a une équipe qui vient faire un audit, qui vient vraiment scanner tous les ordinateurs et les bases de données et vérifier. Ils vont essayer d'attaquer, tu vois, de passer au travers des sécurités. Bref, ils vont valider que tout est bien sécurisé pour être sûr que, par exemple, un dossier médical se retrouve pas hacké, tu vois, et en vente sur le dark web pour justement des personnes qui vont être mal intentionnées derrière et utiliser cette information-là. Donc voilà, il existe effectivement des gens qui ont planché sur qu'est-ce que devrait respecter comme éthique un algorithme d'un robot un peu lâché comme ça en liberté. Donc, ne jamais faire de mal à un humain, ne blablabla. Bla bla. Mais encore faut-il que tout ça soit renforcé par ben voilà du contrôle d'un organisme indépendant ou pas. Enfin là, on revient finalement sur de la politique pure.
0: Il y a donc cette éthique, comme tu le disais. Est-ce qu'un algorithme donc n'est censé nuire à personne? Mais est-ce que quelle est la teneur d'un algorithme? Est-ce que il y a toujours peut-être une pensée pour faire le progrès, hein, de travail, de rapidité? Mais est-ce que à l'inverse, il peut y avoir aussi un algorithme qui amène vers la régression?
1: Bah, je pense qu'aujourd'hui, c'est la majorité qui amène vers la régression, puisque on est quand même dans un capitalisme assez peu régulé. Alors, en France, bon, bah, il y a une tendance vers la dérégulation, mais aussi un attachement au fait que ce soit un peu cadré. Bah, aux États-Unis, ça va être encore plus libre. Donc, c'est toujours, finalement, plus c'est libre, plus on laisse les marchés faire leurs lois, et plus on se retrouve avec des algorithmes qui n'ont rien à voir, enfin qui sont complètement dans l'intention, au moment où ils sont fabriqués, c'est pas du tout de la bienveillance, c'est de la maximisation de profit. Et donc là, on arrive clairement à de la régression. Si on prend l'algorithme de TikTok, c'est un tel niveau de maximisation pour faire passer du contenu sponsorisé, bref, pour maximiser le profit que va faire la plateforme derrière, via les influenceurs, etc., qu'au final, on se retrouve effectivement avec vraiment de la régression, jusqu'à de la régression intellectuelle, parce que, de fait, une vidéo qui serait, on va dire, pédagogique, qui transmettrait de la connaissance, qui a de la valeur, va, de fait, avoir beaucoup moins de succès face à quelqu'un qui, du coup, est dans un état un peu déjà altéré par, je sais pas, son travail abrutissant ou sa situation. Bref, on est faible. Notre cerveau, il va aller chercher de la dopamine facile et donc il va beaucoup plus, il va facilement zapper une vidéo intelligente, explicative, qui aurait pu permettre là de progresser, et il va privilégier une vidéo très facile d'accès qui va juste balancer des images. Il y a même maintenant, on bascule des fois vers du fétichisme caché, où des adolescents, des adultes se retrouvent face à des images, ils ont beaucoup de mal à zapper, alors que ça leur apporte absolument rien et que à l'issue de ce visionnage, ils vont se trouver un peu plus abrutis que avant de prendre leur téléphone dans les mains.

0: Est-ce que la construction d'un algorithme répond à un protocole d'établissement ?
1: Bon, c'est vraiment une discussion qui s'apparenterait à cheval entre la politique et le marketing. Ça veut dire qu'il y a des gens autour d'une table et bon bah il y a clairement les responsables qui eux savent que leur salaire ou leur prime va être en fonction de tels critères de succès. Donc là, le mot critère est vraiment important. C'est qu'est-ce que cette personne-là, la personne qui est en position de décision, qui va donner les ordres aux ingénieurs, quels va être ces critères de succès? On imagine bien Jeff Bezos qui va dire, bah, moi, mes critères de succès, c'est vendre un maximum de choses sur lesquelles il y a un maximum de marge. Donc, à partir de là, l'algorithme de suggestion sur Amazon va privilégier dans ses suggestions. Ah, tiens, je sens que cette personne-là a besoin d'une caméra thermique. Et du coup, l'algorithme, il va dire, OK, bah, celle-là, on fait beaucoup de marge là-dessus. Bon, certes, elle est de mauvaise qualité, etc. Mais au final, c'est celle-là que nous, on préfère vendre par rapport à celle-là. Et donc, c'est voilà, le protocole, c'est juste ça. Hein, c'est vraiment qu'est-ce qu'on veut. Et après, il y a les ingénieurs qui prennent le problème et qui vont tout faire pour faire plaisir à leur employeur.
0: Cet algorithme ou ces utilisations d'algorithmes sont nécessairement tributaires de financement. Combien est-ce que cela coûte cher justement une création d'algorithme et de son application?
1: Alors ça coûtait cher parce que les ingénieurs dont je parle, ça coûte à peu près à l'entreprise, hein, on va dire 1000 euros la journée en moyenne. En tant qu'humain, on voit là, tu vois, le pseudo algorithme que j'ai mis, il est évidemment extrêmement simplifié, il n'est pas du tout fonctionnel. Derrière, il y a quand même des heures, des jours, voire des semaines ou des mois de travail, donc multiplié par ce qu'on appelle des jours hommes. Donc il y a 5 ingénieurs qui travaillent sur un algorithme pendant 10 jours. Du coup, ça fait 50 jours hommes fois 1000 euros. On est déjà à 50 000 euros pour, tu vois, un algorithme qui potentiellement va juste légèrement optimiser ceci ou cela. Donc ça, c'était vrai jusqu'à il y a 3 4 ans. Aujourd'hui, même moi, en tant que développeur, programmateur, codeur, en fait, je vais utiliser des IA qui vont faire le code à ma place. C'est-à-dire que moi, je suis capable de comprendre ce qu'elles font, de les piloter de manière fine et de dire, ah non, non, c'est pas ça que je veux, etc. Bref, je suis dans mon environnement. Mais au final, si tu veux un chiffre, par rapport à il y a 3 ans, ça va me prendre environ 5 fois moins de temps. Selon les cas, entre 5, voire même des fois 10 fois moins de temps pour, en gros, répondre au cahier des charges qu'on m'a donné. Donc, si le but c'était d'avoir un algorithme qui optimise, par exemple, là, dans le cadre, on va prendre un cas bienveillant, dans le cadre d'un agriculteur qui aimerait détecter plus vite quand il est attaqué par des parasites, je ne sais quoi. Eh ben, moi, derrière, ma facture, elle va être 5 à 10 fois moins élevée qu'il y a 3 ans. Donc, en fait, là, c'était pour dire que c'est de plus en plus accessible. Là où il y avait avant que des grands groupes qui pouvaient se permettre d'automatiser certaines tâches et d'optimiser certains processus, eh ben, aujourd'hui, ça va coûter 5 à 10 fois moins cher. Donc, c'est pour ça que il y en aura d'autant plus de partout.
0: La création d'un

0: des algorithmes qui leur appartiennent. Tu vois, mais en gros, il y a que notre agent qui a une certaine intelligence, qui est capable de nous protéger des agents qui, eux, ont une bienveillance vraiment relative. Un exemple dans le cadre de l'information, puisque là on est sur un média, une radio, et ben à terme, il y a un tel niveau de désinformation, de fake news avec des images générées par IA, voire même des vidéos générées par IA, du deepfake, tout ça, qu'au final, moi, mon cerveau humain, aujourd'hui, s'il va sur Facebook ou s'il va sur tel ou tel média, en fait, n'est plus en capacité de distinguer le vrai du faux. Et du coup, là, je peux, moi, me faire un agent où je lui ai appris, en gros, à recouper les informations quand il est face. Du coup, en fait, mon agent va utiliser différents algorithmes pour donner un score de véracité à une information. Et du coup, est-ce que, je sais pas, ça a été publié par l'AFP? Est-ce que l'image répond à certains critères? Est-ce que d'autres personnes en ont parlé? Est-ce que ça vient plutôt d'une sphère d'influenceurs ou est-ce que ça vient de journalistes ou que j'ai mis sur une liste de confiance? Je fais confiance à certains journalistes, pas à d'autres, à certains médias, pas à d'autres. Et bref, au final, je vais pouvoir bénéficier en tant que particulier d'un filtre qui va me protéger effectivement de la jungle que devient un peu le monde connecté. Et donc effectivement, on peut voir là que ça peut avoir un rôle de protection par le filtre.
1: Justement, est-ce qu'il y a dans l'idée aussi par rapport à la création musicale où nous, en tant que radio, recevons de plus en plus de propositions créées par l'IA, est-ce qu'il y a aussi cette réflexion de pouvoir codifier, à savoir ce qui émane du numérique, hein, de l'IA, ou celui de l'humain?
0: Eh ben, c'est toujours la guéguerre, tu vois. Ça veut dire que il y a toujours, en fait, les algorithmes de génération, donc que ce soit image ou musique, qui vont chercher à toujours être meilleurs et finalement à se rapprocher d'une création humaine. Et aujourd'hui, l'oreille humaine n'est plus capable, sur les derniers moteurs de génération de musique, elle est absolument plus capable, même quand elle est éduquée, hein, à faire la différence entre un contenu. Alors, je parle pas des productions vraiment, on va dire, poético-intimistes, où là, on sent dans toutes les imperfections que là, il n'y a qu'un humain qui peut, parce que on entend vraiment que c'est enregistré, tu vois, dans la rue, avec tous les aspects, des imperfections, de tout ça, et puis dans les textes. Bref, on peut quand même avoir un ressenti où on dit, non, mais là, ça me touche beaucoup trop. Mais c'est de moins en moins vrai aussi, parce que les algorithmes se nourrissent aussi de ça et sont capables de reproduire des imperfections. Mais bah là, on en revient à ce que je disais juste avant, c'est-à-dire ce filtre où en fait il n'y a qu'un algorithme qui va nous, en fait, va nous assister en tout cas dans le fait de distinguer le vrai du faux. Moi, je faisais partie jusqu'à il y a pas longtemps d'une équipe qui fait la sélection, la programmation sur un grand festival. Et il y a un peu un tabou dans le milieu. Et parce qu'il y a beaucoup de peur, il y a plein de gens qui sentent qui n'ont pas forcément l'éducation technique, qui vont leur permettre justement de si par exemple on rejette en bloc, par exemple l'IA, les algorithmes, en fait on va même pas pouvoir se protéger. Et là on va forcément sortir en danger et il va y avoir des mouvements de contraction pour se protéger de tout ça en disant oh. Je veux ni utiliser, ni avoir affaire, etc. Mais là, il y a le risque de se retrouver face à des imposteurs qui ont réussi à passer à travers les mailles du filet, parce que même en concert, tu pourrais finalement un DJ pourrait faire un set où il fait semblant de toucher les boutons, où ça sonne extrêmement bien, c'est très très séduisant comme son, ça va avoir un grand succès sur le dance floor. Mais c'est pas un humain qui l'a fait, et c'est par contre un humain qui, lui, est un très bon acteur, un bon comédien. Va

0: toucher les boutons au bon moment et va lever les mains au bon moment, le public va être ravi, mais au final, ça va être une imposture totale. Et aujourd'hui, on est encore dans cette phase où ça. En fait, quand on est en situation où on a peur, on est moins en mesure de se protéger de la chose. Parce qu'on va aussi se tenir à distance des outils qui pourraient nous aider dans cette bataille.
1: L'imposture est d'actualité également. On peut se rendre compte que l'IA peut sortir d'un cadre qui lui est, comment dire, confiné, hein, et de pouvoir accéder à d'autres systèmes numériques et de, je parle de piratage. Est-ce que l'IA aussi devient un peu à l'image de l'humain profiteur?
0: Ben, en elle-même, on va dire qu'elle va pas une intention, finalement, elle est beaucoup plus neutre que n'importe quel humain qui va avoir justement ses intentions un peu égoïstes, tu vois, de privilégier sa famille, de, je sais pas, de privilégier sa communauté, son ethnie. Du coup, l'algorithme en lui-même, finalement, va que suivre, répondre, enfin faire son maximum pour remplir sa mission. Mais effectivement, quand la mission est dite d'une manière un peu vague, eh ben on se retrouve avec des cas où si tout à l'heure on parlait d'éthique, s'il n'y a pas un vrai alignement éthique sur certaines valeurs morales, tu ne tueras point, tu vois, pour revenir vraiment en arrière sur quelles sont les règles de base, eh ben on peut se retrouver effectivement avec des IA qui vont avoir une capacité de piratage supérieure à n'importe quel hacker. On a encore eu le cas là, il y a 3 jours d'une IA qui a réussi à faire un piratage que aucun humain aurait été capable d'orchestrer parce que on lui avait donné comme unique objectif le fait de répondre à des questions. De répondre le plus précisément à des questions. Et en fait, au lieu d'activer son intelligence, d'aller faire une investigation poussée pour aller recouper des informations et éventuellement délivrer du coup les réponses attendues, en fait, elle s'est rendue compte que les réponses existaient quelque part dans un système, mais qu'il ne lui était pas accessible. Et du coup, elle a estimé que pour accomplir sa mission le mieux possible, eh ben il valait mieux qu'elle cherche à passer au travers, en gros ouvrir le coffre où étaient cachées les réponses, en gros l'image du, tu vois, t'as les réponses à l'examen qui sont dans le coffre du professeur fermé à clé, mais t'as pas la clé. Eh ben du coup elle s'est dit plutôt que d'apprendre ma leçon, de faire mon travail, eh ben en fait vaut mieux que je trouve la clé qui ouvre ce tiroir.
1: Ça tient un cas de figure, cette situation, puisque finalement, sous l'absence d'une précision dans la demande faite à l'IA, elle demeure une structure qui passe son temps à questionner, à chercher sans limite, et donc forcément, elle finit par se trouver des solutions qui dépassent même l'entendement du propre créateur.
0: C'est ça. Après, ben, je pense que ben, on est un peu comme les apprentis sorciers. Qui apprenons. Enfin, après, il faut toujours remettre dans le contexte capitaliste qui cherche toujours à sortir avant les autres pour prendre une longueur d'avance commercialement sur ceci ou cela. Je pense un peu comme, ouais, c'est un processus presque d'éducation. Il faut surtout ne pas oublier de dire au système d'intelligence artificielle, bah, par exemple. Tu dois respecter ces règles-là, c'est non négociable, quoi.
1: Je crois qu'on a fait un tour sommaire, hein, peut-être, de ce
0: Bah, c'est
1: qu'est.
0: vaste, hein.
1: Oui, c'est vaste, hein. Donc l'algorithme et de ses applications dans l'intelligence artificielle. Je ne sais pas si ça aura éclairé quelques auditeurs. En tout cas, je te remercie beaucoup, Guillaume, de nous avoir donné un peu de ton temps pour nous parler de cet outil, donc qu'est l'algorithme. Pour ta part, est-ce que toi-même tu as une page ou un blog sur Internet?
0: Alors oui, alors c'est, je suis un très mauvais communicant, donc mais j'ai quand même quelque chose qui permet de me contacter. D'ailleurs, même j'aime bien aussi, bah si, dans un format plus long ou plus bref. En tout cas, j'ai gbconsult.me qui est en ligne et où il y a un formulaire de contact si jamais.
1: Guillaume, je te souhaite une bonne fin de journée et au revoir.
0: Merci, au plaisir, salut.

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Salut à toutes, salut à tous, à l'écoute de votre radio locale préférée, c'est parti pour Melting Dub, une heure de grosses basses que nous allons passer ensemble et que j'attaque tout de suite avec un gros tube à vous remettre dans les oreilles qui va vous traîner comme ça bien longtemps je crois. Et c'est Prince Fatty qui est à la production Sunshine, le morceau, vous allez voir. Omar et Fatlip sont invités au chant.

Prince Fatty et le titre Sunshine, la reprise et sa version dub. Vous avez entendu Omar et Fatlip invités au chant. Et je passe à un son un peu plus calme, bien roots, signé Tomalo Dub, Robbers Dub, sur son petit deux titres également livré avec Quicksand Dub. Ça va vous rappeler les Clash, bien sûr.

Ah, le bon Roots bourré d'effets, Thomas Lotdub à la production, Robert's Dub à l'instant. Je poursuis dans cette ambiance avec un titre signé Gas No Light sur l'album Highlander, The P, bien torturé, bien industriel et bien long. À tout à l'heure.

Eh oui, le dub est aussi une musique qui tourne en boucle pour faire halluciner les cerveaux. C'était Gas No Light avec le titre Dupi sur l'album Highlander. Et je passe au Guatemaltec Mayan Stepas Records avec ce nouveau titre bien balèze, Mayan Styla, extrait de l'album Echoes

Mayan Stella des Mayan Stepas Records, Echoes from the Jungle, l'album. Vous écoutez toujours Melting Dub et nous partons pour les Philippines maintenant pour un petit moment de spiritualité. Om Namah Shivaya, partie 1 de Red Eye Sound.

Om Namah Shivaya Partwan du Red Eye Sound. Et je poursuis cette melting dub avec une sortie toute fraîche de l'homme King Fly, Spring Fool.

Springfall de King Fly. Et je poursuis avec Dub Conductor et le titre Greedy, associé au chanteur Moti Malika. Et il est évidemment décliné en plusieurs versions sur Bandcamp. Voici l'original.

Greedy. Moti, Malika au chant, dub conducteur à la production. Et cette sortie toute fraîche au DG, évidemment gratos, l'association de The Mokols avec Jardin Secret, et également Sumac Dub et Artix sur le petit deux titres Bristol, et où il y a Remind et Rewind. Rewind est une sorte de version plus stepper. La voici. Growing.

Rewind, Sumacdub, The Mockles, Jardin Secret et Artix Associés. C'est sur le deux titres Bristol chez ODG Prod, bien sûr. Et Nicky Tone, avec son alias Jabir, revient avec un nouvel EP lui aussi, Dubstep Versions numéro 2. Et il remixe notamment Dr. P, Sweet Shop, dans une version dub délicieuse. Poussez vos caissons.

Sweet Shop Jabir Dub Version, Dr. P sur l'original. C'est sur les Dubstep Versions numéro 2, album de Jabir à retrouver sur le Bandcamp de Nicky Tone. Bien sûr, vous avez tout suivi. Et je poursuis cette émission avec Seahorse, extrait d'un deux titres, Forward Now Something, chez Bascom's Avem. Un artiste différent sur chaque titre, mais un chanteur en commun, Vort Vetzen, en l'occurrence, ici sur Something au rap.

Something avec Wort Fetzen au chant et Sears à la production. Et c'est la fin de cette session. Merci à toutes et tous pour votre présence encore et toujours à l'écoute. Et rendez-vous dans quelques instants sur Internet, rdwa.fr, rubrique émission musicale Melting Dub, pour retrouver cette émission, sa playlist et toutes les anciennes et bien d'autres contenus, évidemment. Je vous laisse avec Frank Dublin, encore une fois, mais il produit, et puis c'est tellement bon. Echo from a Galaxy Far, Far Away. Original Mix, c'est sur son dernier vinyle chez Echo Ltd, le numéro 16. À la semaine prochaine, portez-vous bien. Ciao.

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